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8: Avec moi dans mon salon, Eve, que je rencontre à travers cette émission Regarde ailleurs. Donc Regarde ailleurs, c'est vraiment cette envie de donner la parole à des écrivains, des voyageurs, des réalisateurs, tous ceux qui sont en lien avec la découverte de soi et la découverte du monde. Donc je t'ai rencontré il n'y a pas longtemps sur un festival, on m'a dit tiens regarde, parle à Eve, c'est une voyageuse. Donc on a juste échangé quelques mots ensemble, mais il y a quand même des mots qui ont émergé comme ça. Il y a eu le mot Népal, il y a eu le mot Inde, il y a eu le mot voyage forcément. Donc je t'ai proposé de venir faire cette rencontre radiophonique ici dans mon salon pour découvrir un petit peu qui tu es. Donc si j'ai bien compris, tu as commencé assez jeune à voyager. Donc on va revenir à cette époque-là de ta vie et je te demandais mais qu'est-ce qui s'est passé en toi, pourquoi est-ce que tu as eu cette envie? D'ailleurs, comment est-ce que tu l'expliques? Est-ce que c'est lié à un itinéraire familial, un itinéraire personnel? Voilà, comment t'es venue cette idée de prendre la route?
6: Bonjour à tous et merci à toi Alexandre pour cette invitation. Pour les débuts du voyage, alors familial, pas du tout, il n'y a personne ou presque qui a fait de grands voyages dans ma famille. Ça s'est fait de manière assez naturelle et spontanée. Je ne savais pas du tout quoi faire comme étude. Oui, j'avais 2-3 trucs en tête qui m'intéressaient, dont la psychologie en fait. Et j'ai commencé des études à Strasbourg finalement dans l'hôtellerie-restauration, donc rien à voir. Et je me suis très vite rendu compte que ça ne me plaisait pas du tout. Je pense que j'aurais pu faire n'importe quoi. J'avais juste besoin de faire une pause, de prendre le temps, de ralentir. Et je m'étais toujours dit, un peu comme un rêve dans mes années de lycée, que vraiment au pire, si je ne savais pas quoi faire comme étude, je prendrais une année sabbatique. J'étais extrêmement timide à l'époque, je parlais très mal anglais, donc ça me paraissait vraiment plus un rêve qu'une réalité, et puis finalement ça s'est quand même mis en place. J'ai arrêté au bout de, je crois, 2-3 mois les études, pensant continuer à bosser puis reprendre des études l'année suivante. Et finalement, je suis partie en Suède. Du coup, c'était le premier voyage où j'ai fait du woofing, donc du bénévolat. C'est vrai qu'à ce moment-là, moi, j'avais 18 ans, je n'avais pas vraiment d'économie de côté. Donc, c'était une manière aussi de partir avec un budget moindre et surtout d'aller à la rencontre des personnes et pas juste partir pour des vacances, mais d'avoir une expérience plus locale, en fait.
8: Alors le woofing, on en parle régulièrement dans cette émission parce que c'est quelque chose qui permet déjà un échange de connaissances, de compétences. On va se retrouver souvent dans une ferme bio, organic farm, et donc voilà le concept, je le rappelle, c'est donc on a un bouquin, on devient membre du Woof France ou du Woof International, et tu as une liste d'adresses de fermes qui proposent à des jeunes ou moins jeunes venir travailler entre 4, 6, 8, ça dépend des demandes et des besoins, en échange du gîte et du couvert. Donc c'est un excellent moyen effectivement de pouvoir s'immerger dans un pays, prendre le temps de rencontrer la culture, vivre avec les locaux et des fois apprendre la langue. Donc toi tu as fait le choix de partir en Suède. Alors pourquoi la Suède pour un premier voyage?
6: Pareil, c'était assez spontané aussi. Alors je vais tout de suite rentrer dans le plus vif du sujet, mais en fait le pays qui me faisait rêver, qui me fait encore rêver, qui m'attirait le plus au monde, c'était l'Inde. Depuis que j'ai 11 ou 12 ans. Et c'est vrai que comme j'ai commencé à voyager à 18 ans, seule et en tant que femme, c'est vrai qu'à 18 ans, je me sentais pas, n'ayant pas ou très peu voyagé, je me sentais pas de partir en Inde. Donc je me suis dit, on va faire du soft quand même. La Scandinavie, c'est assez safe, la Suède aussi. C'était une destination à la fois proche et lointaine, puisque je suis allée quand même jusqu'en Laponie. Mais voilà, il y avait le côté sécurité de me dire si ça se passe pas comme j'ai envie, je peux vite rentrer.

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5: Mais se pose aussi toujours cette question. Donc là, quand on est jeune, le voyage est un super outil, un super moyen d'apprendre sur soi, apprendre à se connaître, à se découvrir dans nos propres capacités et potentiels, parce qu'on sort vraiment de notre zone de confort et donc on a tout à recréer. Et je trouve que c'est très formateur de pouvoir vivre sur la route et voir comment est-ce qu'on arrive à s'acculturer des différents pays, des différences culturelles, sociales, etc. Mais se pose aussi la question, c'est ensuite vers quoi faire, vers quoi aller, hein, quand on est en construction entre 25 et 30 ans, entre 20 et 30 ans, à un moment donné, il y a toujours cette question qui est là en background, en arrière-plan, et voilà, comment est-ce que toi tu réponds à cette question, et qu'est-ce qui t'a amené après en Inde, enfin je sais pas, revends peut-être un petit peu dans la chronologie.
6: J'étais en Asie du Sud-Est, je suis retournée en Australie quelques semaines, et puis je suis rentrée un peu du jour au lendemain en France. Et ça a été assez dur, enfin très dur même, puisque du coup c'était quasiment 2 ans où j'avais pas vu ma famille du tout. Et encore une fois, je pense que c'est quelque chose que beaucoup d'autres voyageurs ressentent, mais c'est toujours le fait de partir, de vivre beaucoup de choses et de revenir là où tu es né, où tu as passé beaucoup de temps. Et en fait, le moment où tu reviens, tu as l'impression que rien n'a changé, mais toi, tu as vu tellement de choses, tu as expérimenté tellement de choses, tu as cette ouverture et une tendance à peut-être la refermeture, si je peux dire, au moment où tu rentres un peu dans ton train-train, dans tes habitudes, et peut-être moi je retrouvais la maison où j'ai grandi, ma chambre où j'étais ado, et du coup sensation un peu d'enfermement presque, d'être allé si loin et en fait de revenir à d'être tiré en arrière, alors que voilà, mes parents ont toujours été très soutenants vis-à-vis de mon parcours, m'ont toujours beaucoup encouragée et accueillie quand je rentrais à ces moments-là. C'est vrai que tu as une sorte de décalage qui est pas évident. Et puis aussi le fait de, c'était rentrer aussi, refaire de l'argent, puisqu'il en faut pour voyager. Et du coup, c'était à cette époque-là reprendre un job alimentaire qui était un job alimentaire, et du coup je me dis punaise, je suis allée tellement loin, je touche des choses vraiment qui m'intéressent, et en même temps je reviens, je vais dans un job où je me retrouve pas, je me sens en décalage, mais en même temps je suis pas encore prête à faire quelque chose par moi-même, peut-être être à mon compte ou voilà, développer certaines choses. Et voilà un peu ces moments de transition où, comme tu dis, tu te cherches.
5: Je pense que beaucoup de voyageurs se reconnaîtront dans ces propos, hein, cette notion de prendre le large, de vivre quelque chose d'hyper intense, de multiplier les rencontres et les expériences, de revenir chez soi et de se rendre compte que rien ne bouge. Nous, on a énormément cheminé à travers ces expériences et c'est difficile de se sentir compris, hein, c'est vraiment de l'ordre de l'expérience et tu peux pas raconter 6 mois de voyage, 1 an de voyage, et quand on te dit alors c'était comment l'Australie, compliqué de répondre à une question comme ça. Je parle du principe que quand on part, on s'adapte, donc c'est aussi à nous d'arriver à s'adapter et à garder tout ce qu'on a pu vivre, toute cette richesse, à la faire grandir en nous. Mais c'est pas toujours simple, parce qu'effectivement on se fait rattraper par un système, par une pression sociale, une pression familiale, et souvent la question qu'on pose c'est bon, et quand est-ce que tu arrêtes de bouger, et maintenant qu'est-ce que tu vas faire de ta vie.
6: Ouais, tout à fait, c'est vrai que j'ai eu la chance de pas avoir la pression familiale, en tout cas de mes parents, du tout, bien au contraire, donc ça c'est une chance énorme et j'en suis extrêmement reconnaissante. Après, au niveau de la famille plus large ou même de la société indirectement, c'est vrai que quand t'as 25, 26 ou un peu moins, un peu plus, qu'on dit les études, tu fais quoi, ou quand est-ce que tu penses te poser, j'ai jamais été dans cette optique. Quand je suis partie en Suède, à la base c'était une année sabbatique, en me disant l'année prochaine je reprendrai un parcours d'études. Et finalement c'est vrai que plus je voyageais, je partais avec un esprit plus ou moins fermé, ou ce qu'il était en tout cas, et au fur et à mesure ça s'ouvre de plus en plus, et c'est presque un point de non-retour, je pense, peut-être, où en fait tu dis mais je peux pas retourner dans des études où ce cadre et l'école de la vie, c'est là la plus belle. Après, effectivement, la question d'adaptation, de ce que tu disais, c'est ouais, comment garder le regard que tu as en voyage quand tu rentres chez toi. Et je pense que c'est la chose que j'ai le plus travaillé ces dernières années.
5: Alors comment on fait pour garder ce regard émerveillé sur le monde quand on revient chez soi où tout est quelque part presque un peu banal?
6: C'est intérieur. Et j'ai relu encore, je crois, cette semaine, une citation que j'aime beaucoup, qui m'a beaucoup parlé. On dit toujours « l'herbe est toujours plus verte ailleurs ». Et c'est vrai que quand je rentrais pendant des années, jusqu'il y a encore 5 ans, je vivais que pour repartir. Donc à chaque fois que j'étais ici, je mettais ma vie en pause en quelque sorte. Je faisais rien de trop intéressant, je m'autorisais pas ou peu de sorties pour vraiment économiser un maximum d'argent. Et en fait, l'herbe est verte là où on l'arrose, tout simplement. Ben, ça a été par exemple de sortir dans ma ville avec mon appareil photo, comme je pouvais le faire en voyage. De trouver dans ma ville les cafés sympas, comme je pouvais le faire en voyage. De sourire à des inconnus, de parler au mec du café, de créer des liens, des relations, comme je pouvais le faire en voyage. Et de casser un peu tous ces a priori, de se dire bah, en Inde ou ailleurs c'est comme ça, mais en France, de toute façon... vraiment de venir casser ses a priori et de se rendre compte, bêtement peut-être, mais que beaucoup de choses dépendent aussi de ta vision et de l'énergie que tu vas envoyer en fait aux gens. Et que plus t'es souriant et dans la bienveillance, plus c'est ce que tu vas attirer aussi. Alors voilà, il y a toujours des interactions qui marchent peut-être moins que d'autres, mais dans la globalité, j'ai vraiment observé ça. En fait, je me dis, il y a des gens extraordinaires...

0: Donc Eve, après ton long voyage entre l'Australie, l'Asie du Sud-Est et la Nouvelle-Zélande, tu rentres en France. Et après ?
1: Pareil, j'ai rebossé quelques mois de job alimentaire et je me suis après enfin lancée pour mon grand rêve. C'était début 2014 en Inde, toujours seule. Et je suis restée 9 mois. 9 mois en Inde, dont un passage au Népal du coup pour refaire le visa.
0: Et là, quand tu pars en Inde, donc tu avais ce rêve d'ado, mais est-ce que tu pars avec, je sais pas, un but qui est peut-être celui de faire une école de yoga, une école de massage, l'Ayurveda, ou c'était vraiment prendre la route avec ton sac sur le dos et te laisser complètement guider par les synchronicités, par la magie des rencontres?
1: Plus la spontanéité du voyage. À ce moment-là, j'avais pas encore d'ambition ou trop de pensées par rapport au yoga, même si c'est quelque chose qui m'intéressait déjà, mais j'avais pas spécialement d'idée de formation ou autre. C'était vraiment aller à la rencontre de l'Inde, aller à la rencontre de ce pays qui me fascine depuis mes 11 ou 12 ans. Et c'était le plus grand rêve de ma vie, et c'est toujours à chaque fois que j'y retourne, c'est un rêve qui se réalise encore et encore et encore. Et j'ai pas eu le coup de foudre direct. Et ouais, pendant des années, j'ai cultivé un peu ce mythe, cette fascination, ce rêve de l'Inde. Et puis, t'arrives et c'est quand même un des pays les plus chaotiques, violents au niveau des contrastes. Toute la beauté du monde et en même temps toute la puanteur, toute l'horreur et les meilleures odeurs qui côtoient les pires. Je pense que c'est ça aussi qui me fascine, c'est tous ces opposés, toutes ces contradictions qui reflètent aussi les contradictions qu'on a à l'intérieur et en Occident aussi, mais qui sont plus cachées, je dirais.
0: Mais tu peux nous parler de cette Inde que tu idéalisais, quelle était l'image que tu avais de l'Inde qui te faisait tant rêver, et puis effectivement ce que tu as retrouvé, c'est le côté très chaotique, bordélique. Enfin, l'Inde, on le dit souvent, soit on l'adore, soit on la déteste, et même dans une même journée, on peut se sentir avec des grands moments de grâce à se dire waouh, c'est extraordinaire ce que je suis en train de vivre, et l'heure d'après se dire mais j'en peux plus quoi, là il y a trop de bruit, trop d'odeur, je me sauve. Donc toi, quelle était cette image? Comment tu l'idéalisais et qu'est-ce que tu y as retrouvé?
1: Je pense que c'est venu progressivement parce que du coup, pour le coup, encore une fois, dans ma famille, il n'y a personne de proche, en tout cas, qui a fait de grands voyages ou qui a été en Inde. Je crois que c'est par... je sais plus, j'ai dû voir un film Bollywood à 11 ou 12 ans qui a planté ou semé un premier intérêt au niveau de la musique. De la musique... J'ai dû manger aussi des samosas à cette époque-là, tu vois, par la gastronomie aussi, les épices, les couleurs, la musique après, les films. Et j'ai toujours adoré toutes les émissions de voyage. Donc dès qu'il y avait un documentaire à la télé sur l'Inde, j'étais scotchée devant. Et comme ça, j'avais des noms d'endroits, Darjeeling, Dharamsala, le Rajasthan... où tu ne vois que des paillettes, entre guillemets, enfin des couleurs flashy et des épices et des odeurs. Et l'Inde un peu plus calme et plus aseptisée que tu peux voir dans les films.
0: Et donc tu pars avec ton sac à dos, jeune fille, seule en Inde. Et on disait que voyager seul, on n'est jamais vraiment seul. C'est vrai qu'en Inde, c'est un peu extrême.
1: Ouais, là-bas, même quand tu veux être seule, je crois que t'as toujours un enfant, un vieillard, un mendiant ou quelqu'un qui va venir te parler par curiosité ou te demander quelque chose. Donc c'est vrai que la notion d'espace privé, ils ne connaissent pas trop. Après, quand tu vois le nombre de personnes dans la rue, c'est sûr que c'est hyper surpeuplé. Donc c'est vrai que l'espace personnel, même passer du temps seul, c'est quelque chose qui est pas ou peu commun en Inde.
0: Qu'est-ce que tu y fais pendant 9 mois ?
1: Donc ça, c'était mon premier voyage en Inde. Il y en a eu beaucoup, beaucoup par la suite. Et du coup, j'ai pas mal voyagé. Au final, par rapport à la grandeur du pays, je crois que j'ai toujours pas vu grand-chose. Mais je me suis quand même beaucoup déplacée. J'ai fait de la rando, j'ai fait du yoga, mais du yoga vraiment pour moi. J'ai fait pour le coup une première formation de massage ayurvédique, mais sans avoir forcément une idée derrière d'en faire quelque chose de professionnel. C'était plus pour vivre l'expérience. Et j'ai toujours aimé recevoir et donner des massages de manière spontanée et intuitive. Donc il y a eu ça, et il y a eu aussi une première expérience de méditation vipassana. Donc silence pendant 10 jours. Mais voilà, après 9 mois, ben c'est énorme. J'ai beaucoup voyagé, fait de la rando, méditation, yoga. Et il y a eu aussi une période où, ben je le disais tout à l'heure, pour le coup, ça n'a pas été le coup de foudre immédiat quand je suis arrivée. Beaucoup de contrastes, beaucoup de, comme tu le disais, ces allers-retours entre punaise, j'adore, et l'instant d'après, qu'est-ce que je fous là? Est-ce que je me casserai pas? Je me suis fait voler toutes mes affaires importantes, donc mon passeport, ma carte bleue, mon appareil photo, tout ça. Donc ça m'a mis un coup quand même au moral, et après ça, j'ai été très malade. Et là, j'étais un peu sur la sellette à me dire là. Comment je fais? Déjà, je voyage, j'ai plus de carte bleue pour voyager, c'était compliqué. Je fonctionnais avec Western Union pour que mes parents m'envoient de l'argent de mon compte. C'était un bordel. Mais ça s'est fait. Ma carte que mes parents m'ont envoyée finalement n'est jamais arrivée. Donc j'ai continué à voyager des mois avec mes parents qui me faisaient des transferts de mon compte. Et finalement, il y a eu un peu un cap. Et après, j'ai atterri dans les montagnes vers Dharamsala. Et comme c'est un endroit qui est plus calme, plus vert, ça m'a permis vraiment de me poser. Je suis restée plusieurs mois, 2, 3 mois en fait dans le même village, et là j'ai un peu plus respiré, puis intégré tout ce qui s'était passé avant, et prendre le temps aussi juste en fait d'être, de faire du yoga, d'avoir un peu plus une routine, et en même temps d'avoir le luxe du temps et de pas regarder l'heure. Et de pas prévoir aussi, encore une fois, me laisser porter par les rencontres et mes envies spontanées.
0: Je reviens juste sur la partie vol. Tu t'es fait voler comment?
1: Alors j'ai eu de la chance, hein, c'était dans le train. C'est quelqu'un qui m'a volé. C'était une petite sacoche. Tu sais, quand t'es en mode voyageur, j'avais une petite sacoche où j'avais bien regroupé tous les trucs importants, et du coup ils ont mis la main là-dessus. Et voilà, donc ça s'est fait sans violence physique, ni choc, ni quoi que ce soit. Donc ouais, j'ai pu assez vite relativiser en me disant que c'était que du matériel et qu'il n'y avait pas mort d'homme.
0: Donc à Dharamsala, c'est vrai qu'on est dans les montagnes, c'est connu pour être aussi l'endroit où vit le Dalai Lama et son gouvernement tibétain en exil, à Mak Leo Ganj, pas trop loin. C'est vrai que tu parles aussi de ce luxe d'avoir le temps, c'est vrai que le voyage permet ça aussi, de faire un pas de côté par rapport au bruit du monde et puis vraiment s'en extraire pour prendre le temps de vivre simplement.
1: Ouais, je crois que je le dis souvent maintenant dans mes cours de yoga ou dans mes relaxations, que je pense vraiment que le temps est un des plus grands luxes de notre époque. Je m'auto-corrige souvent aussi quand je dis prendre le temps. Je dis les mots ont tellement d'importance, et j'essaye de me le rappeler, mais en fait de dire se donner le temps plutôt que de le prendre. Parce que quand tu dis le prendre, t'as presque l'impression de le voler, alors que c'est quelque chose auquel on a droit, mais on ne se l'autorise pas. Mais c'est vrai que c'est une chose qui a été extrêmement difficile. Du coup, quand je suis rentrée, quand je suis revenue il y a 5 ans, puisque du coup il y a eu ce premier voyage en 2014, et pendant les 6 années qui ont suivi, j'ai fait que des allers-retours entre l'Inde, le Népal et la France, avec un petit saut en Égypte, en Israël, à Dubaï, et puis un retour en Thaïlande et en Indonésie. Mais principalement, c'était 6 années vraiment en Inde. Et du coup, il y a 5 ans, quand je suis revenue en France, et j'avais pas dans l'idée à ce moment-là de rester en France, mais ça a été extrêmement difficile de m'adapter et d'avoir un emploi du temps, même des rendez-vous médicaux ou autres, et d'être pris par le temps et des engagements. J'en avais peu, mais en fait, la notion de temps, d'espace, est complètement différente quand tu vis pendant des mois avec aucune obligation ou presque d'emploi du temps, de travail, de rendez-vous qui doivent être honorés, en plus en Inde encore plus qu'ailleurs, peut-être en Afrique aussi, mais le temps a une toute autre valeur. Et quand on te dit dans 1 heure, ça peut être dans 5 heures, voire le lendemain ou la semaine d'après. Donc tu apprends aussi à gérer ta patience.
0: Pourquoi tu es retourné en Inde régulièrement? Qu'est-ce qui t'a attiré là-bas, un peu comme un aimant finalement? Parce que pendant 6 années, tu disais, tu es retourné entre l'Inde et le Népal.
1: Mais il y a eu ce déclic, en fait, comme je disais, au bout de ces 3 mois où du coup on m'avait volé mes affaires et où j'ai été malade. Après, c'était le grand amour, et ça l'est toujours. Je pense que c'est le grand amour de ma vie, c'est l'Inde. Et J'ai eu envie, après ces 9 mois, de retourner voir plus de choses dans le pays. Et en fait, ça c'est juste venu nourrir une fascination en fait qui était déjà là. Et je me rends compte que plus je vais en Inde, plus j'ai envie d'y aller. Et ça ne s'arrête pas puisque c'est un pays qui est immense. Il y a, il me semble, 33 États et chaque État a une culture, une religion différente. Au niveau de la gastronomie, c'est différent. Les gens physiquement sont différents. Et au niveau des paysages, je t'en parle même pas. Tu passes des plantations de thé ou à des plages, t'as même enfin des îles aussi magnifiques, aux Himalayas, au désert du Rajasthan. Enfin, c'est extrêmement riche. Et après, je sais pas, c'est peut-être au-delà des mots, mais il y a une énergie aussi indescriptible que j'ai retrouvée nulle part ailleurs. Pour le coup, du coup, j'ai jamais fini mon tour du monde, mais de ce que j'ai pu expérimenter, c'est le pays qui me touche le plus.
0: Est-ce que tu arriverais à expliquer simplement pourquoi? Qu'est-ce qui t'attire? Qu'est-ce qui te plaît en Inde? Quand on te pose la question, j'imagine ta famille te la pose aussi, mais pourquoi tu retournes là-bas? Qu'est-ce que tu retrouves que tu n'as pas ici?
1: Ouais, je me dis c'est tellement difficile de retranscrire en mots l'énergie du lieu qui est assez difficile à décrire. Je pense qu'aussi tous les contrastes hein, dont on parlait avant, en fait, d'être mis peut-être face à ça, je pense qu'il est touchant, déconcertant et passionnant, c'est aussi la relation que les Indiens ont à la vie, mais du coup à la mort, et qui fait beaucoup, je pense, par rapport au pays et à la culture, c'est que ouais, il y a une autre relation au temps, aux gens, entre eux. Quand tu crois à la réincarnation, tu as une autre relation aussi à la vie.
0: Est-ce que tu as pris le temps de t'intéresser un peu effectivement à la spiritualité, à l'hindouisme, à la culture, à la religion indienne? Est-ce que tu as essayé de comprendre comment ça fonctionne entre Brahma, Shiva, Vishnu et les 4 000 ou 5 000 autres dieux?
1: Ouais, alors j'ai eu la chance aussi de côtoyer beaucoup d'Indiens, d'aller parfois dans des familles, de rester aussi dans des lieux, dans des villages et du coup d'assister à certains festivals que la religion autant hindouiste et le bouddhisme aussi. Enfin, du coup, j'étais beaucoup dans les Himalayas. Ce sont des choses qui me passionnent. Après, c'est tellement vaste que je m'y intéresse et je lis des choses, mais au niveau de ce que j'ai pu apprendre, ça reste très minime parce que plus tu mets ton nez dedans, plus tu te rends compte que tu sais pas grand-chose et qu'en fait c'est une mine d'informations incroyables. Mais du coup, après, par le yoga et la méditation, ben voilà, il y a des ponts aussi qui se font. Mais c'est aussi ma passion pour le corps humain, l'esprit humain, mais aussi de vis-à-vis du yoga et de la méditation, tu vois, qui me pousse à retourner en Inde pour apprendre et aussi juste pratiquer pour moi-même et me nourrir de tout ça au-delà de peut-être l'idée de faire des formations et de venir nourrir aussi tout ce qui peut se passer professionnellement pour moi. Mais c'est un lieu sur cette terre qui me nourrit comme nulle part ailleurs, humainement, spirituellement. Aussi, enfin, c'est un lieu qui vibre. Il y a des temples à tous les coins de rue, il y a des bougies, de l'encens allumé partout.

0: Ève, tu disais avant, l'herbe pas plus verte ailleurs, elle est plus verte là où tu l'arroses. Et c'est vrai qu'en voyageant, on se pose forcément la question de bon, où est-ce que je me pose? Où est-ce que je continue d'être en mouvement permanent? Où est-ce que je me pose dans un lieu, dans un pays, dans un endroit? Donc là, je te rencontre aujourd'hui en Alsace, là où tu es né, là où tu as grandi. Donc j'imagine que toi aussi est apparue dans ton cheminement cette question de bon, où est-ce que je m'établis? Où est-ce que je crée mon réseau? Où est-ce que je pose mes racines? Il y a ce proverbe aussi polynésien hein, de l'arbre et de la pirogue qui dit que l'homme a ce besoin de constamment aller voir ailleurs, mais qu'il oublie des fois qu'on a besoin d'un arbre et d'un ancrage hein, pour pouvoir créer cette pirogue qui te permette d'aller au loin. Et c'est vrai qu'en voyageant, on rencontre aussi des voyageurs, quelquefois perdus, hein, on peut parler d'âme errante, où le mouvement devient un mode de vie et se poser devient compliqué. Donc voilà, comment est-ce que toi, tu arrives à naviguer avec ta pirogue entre ce besoin de prendre le large et ce besoin d'ancrage?
1: Il y a eu un grand tournant il y a 5 ans, sans que je le sache au moment où ça s'est fait. Mais du coup, ça fait 5 ans que je suis plus ou moins posée, donc je voyage toujours, mais voyage court terme. Et ça s'est fait en fait au moment du Covid, puisque je suis rentrée en 2019, pensant repartir et retourner du coup en Inde me former. Et finalement, une chose en a entraîné une autre, c'est que je suis rentrée quasiment, enfin vraiment sans argent et qu'il a fallu remettre de l'argent de côté. Et au moment où j'en aurais eu pour repartir, du coup, il y a eu le Covid qui m'a forcée pour du bien en fait à me poser, à passer plus de temps ici. Et c'est vrai que les premiers temps, ça a été compliqué. Il y avait cette envie de repartir et en même temps, concrètement, c'était pas possible avec les réglementations qui étaient en place. Et c'est là qu'a commencé ou continué un autre voyage. Et je dis voilà, les 5 dernières années, j'ai pas ou moins voyagé à l'autre bout du monde, mais j'ai énormément voyagé à l'intérieur. Et il y avait déjà ce voyage intérieur quand je voyageais à l'autre bout du monde, mais je pense que ça s'est amplifié et que ça a pris le dessus sur le voyage extérieur. Et aujourd'hui, je suis beaucoup plus stable que je l'ai jamais été, enfin, depuis mes 18 ans en tout cas, puisque du coup, j'ai développé une activité par rapport à toutes ces choses que j'ai pu apprendre en voyage. Donc aujourd'hui, j'enseigne le yoga, je fais du massage et aussi des relaxations, voyages sonores. Et de par mon travail, c'est vrai que je suis amenée à rester, en tout cas pour des périodes plus longues, là où je suis. Et je suis encore dans une période de développement par rapport à mon activité. Et c'est vrai, quand tu débutes là-dedans, ben, tu peux pas partir au bout de 6 mois parce que sinon, ben, les gens vont voir ailleurs concrètement. Et c'est vrai qu'il y a ce besoin de stabilité et d'ancrage. Et qu'en fait, mon travail est venu m'ancrer aussi. Et c'est venu à un moment où j'en avais terriblement besoin parce que malgré le fait que j'adore voyager, j'aime toujours ça et ça me manque par moments. Il y avait aussi un besoin d'ancrage et d'une pseudo-stabilité où c'est vrai qu'il y a certaines personnes du coup de mon entourage qui ont pu me dire ah ça y est tu te poses enfin je me dis non calme je me pose mais je me considère encore comme peut-être semi-nomade parce que je me dis ben, dans 6 mois si je veux je repars.
0: Ève, merci, merci à toi.
1: Merci à toi.
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3: RFI, il est 13h à Paris, 11h à Dakar. Tout de suite, vous retrouvez Anne Cantner pour RFI Midi. Bonjour Anne.
4: Bonjour Lucie, bonjour à tous. 2h30 ensemble, le tour de l'actualité dans le monde avec nos correspondants et nos envoyés spéciaux sur tous les continents. Nous parlons ce lundi 8 juin, de l'Iran qui menace d'aller plus loin encore après des frappes contre Israël hier soir et cette nuit, de la riposte israélienne contre l'avis de Donald Trump qui appelle les deux pays à arrêter de tirer, ce sont ses mots. Pourquoi une reprise du conflit maintenant? Quelle est la stratégie de l'Iran? Nous poserons ces questions à notre invité dans un peu plus d'une heure. Les armes ne peuvent jamais mener à une paix authentique et durable, voilà ce qu'a dit le pape ce matin à propos de ce conflit. Lors d'un rare discours devant les parlementaires espagnols, il a parlé aussi d'immigration, défendant des positions proches de celles du Premier ministre. Et nous verrons dans 10 minutes dans quelle mesure ça peut servir politiquement à Pedro Sanchez, fragilisé en ce moment par des scandales de corruption à répétition dans son entourage.
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4: Au sommaire également les élections en Arménie et la victoire moins large qu'espérée du Premier ministre pro-européen qui va devoir composer avec un Parlement en grande partie tourné vers la Russie. On en parlera dans la Fabrique du Monde. Et on reviendra également sur la présidentielle au Pérou. Les résultats provisoires sont serrés. Pour l'instant, c'est le candidat de gauche, Roberto Sanchez, qui est en tête. Et là aussi, même si sa victoire se confirme, ce ne sera pas facile parce que le Parlement est dominé par le parti de sa rivale, Keiko Fujimori. Nous appellerons notre correspondant à Lima, juste après 13h, temps universel. L'actualité en France aussi, les questions et la défense du ministre de la Justice après le meurtre d'une enfant de 11 ans, vraisemblablement tuée par un homme déjà signalé et objet de plainte pour viol sur mineur. On en parle dans une demi-heure, on en parlera aussi avec le député La France Insoumise, Adrien Clouet. Voilà, vous avez le programme. Bienvenue.
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4: Et tout de suite, c'est le journal. Bonjour Arthur Ponchelet.
6: Bonjour Anne et bonjour à vous qui nous écoutez.
4: Avec le bruit des bombes qui retentit de nouveau au Moyen-Orient.
6: Deux mois jour pour jour après sa conclusion, le cessez-le-feu en Iran semble donc ce midi voler en éclats. Bonjour Yelena Tomic.
7: Bonjour Arthur.
6: Du service international de RFI, on fait le point avec vous. C'est donc tard, hier soir, que l'Iran a lancé de nouvelles frappes contre Israël.
7: Oui, les échanges de frappes ont débuté dimanche soir vers 22h, heure locale. L'Iran lance près de 30 missiles balistiques sur Israël, selon Tel Aviv. Parmi les cibles, la base aérienne de Ramat David, près de Nazareth dans le nord, d'où auraient décollé les avions qui ont visé précédemment la banlieue sud de Beyrouth, bastion du Hezbollah faisant 2 morts et 20 blessés. L'Iran avait explicitement menacé Israël de frappes sur Beyrouth. Tôt ce lundi, Israël riposte en frappant des cibles militaires iraniennes à Tabriz dans le nord-ouest, Ispahan dans le centre, ainsi que le site pétrochimique de Marchar dans le sud-ouest, qui a été endommagé selon les médias iraniens. Des explosions ont également été rapportées à Téhéran. Côté israélien, de nombreux missiles auraient été interceptés. Les dommages seraient limités. Aucune victime n'a été signalée à ce stade par les deux camps. Téhéran a prévenu qu'il répondrait avec force en cas de nouvelle attaque. Cette reprise des hostilités, quoique limitée, Arthur, et malgré les appels de Donald Trump à Israël à ne pas riposter, pèse sur les négociations irano-américaines et fait craindre une nouvelle extension du conflit.
6: Yelena Tomic, merci à vous. Donald Trump qui appelle ce midi, effectivement, l'Iran et Israël a cessé de tirer. Le locataire de la Maison-Blanche qui raille aussi l'ignorance et la stupidité qui freinent, selon lui, le processus de paix. Les deux pays cherchent tout de même à conclure un cessez-le-feu immédiat, selon le président américain. La situation volatile au Moyen-Orient, elle est à suivre minute par minute sur notre direct à la une de notre site RFI.fr. Les armes peuvent imposer un silence temporaire, mais jamais elles ne construiront une paix authentique et durable. Ça, c'est ce qu'a dit ce matin le pape devant le Parlement espagnol, Léon XIV, qui demande aussi vérité, justice et réparation face au fléau des abus sexuels dans l'Église. On va y revenir longuement dans une dizaine de minutes.
4: La France, la Grande-Bretagne et l'Allemagne appellent de concert à un dialogue direct entre la Russie et l'Ukraine.
6: Conclusion d'une réunion hier à Londres autour de Volodymyr Zelensky. Le président ukrainien avait soumis l'idée il y a quelques jours dans une lettre ouverte, idée rejetée par Moscou. Vladimir Poutine disait ne pas y voir d'intérêt tant que tant qu'un accord de cessez-le-feu n'aura pas été négocié.
4: La Russie qui accuse l'Union européenne d'ingérence dans les élections en Arménie.
6: Réaction du Kremlin après la victoire de Nicole Pachignan aux législatives. Le Premier ministre sortant qui opère depuis plusieurs années un rapprochement avec les 27. Son parti, le contrat civil, obtient un peu plus de 49% des voix. Ce n'est pas le raz-de-marée escompté, puisqu'il n'a pas la majorité nécessaire pour réformer la Constitution. Désormais, Nicole Pachignan est sur une ligne de crête entre sa dépendance à la Russie et sa volonté de se rapprocher de l'Occident. C'est ce que nous dit Tigran Yegavian, directeur de recherche pour la revue Conflit.
1: La question, c'est savoir jusqu'où il peut aller. Pachignan, ce qu'il fait depuis des mois, des années, c'est tester la Russie. Il teste la Russie parce qu'il sait la Russie affaiblie. Il sait que la Russie n'a plus les mêmes leviers qu'avant pour imposer ses vues par la force. Et aussi, ce qu'il fait, c'est qu'il a tendance à relativiser la dégradation des relations, en disant que c'est juste une diversification. Ce n'est pas un abandon, une rupture avec la Russie. Le problème, c'est que la Russie reste ferme sur ses positions, c'est-à-dire qu'il y a une incompatibilité entre rejoindre l'UE et maintenir l'adhésion à l'Union eurasiatique. C'est clair que la Russie n'acceptera pas ça, c'est vraiment une ligne rouge. La question, c'est est-ce que la Russie dispose encore de leviers nécessaires pour empêcher ce rapprochement, sachant que là, il y a une mobilisation assez claire des Européens. Je pense que la Russie est très, très fébrile.
6: Propos recueillis par Sofia Katsenkova. On votait aussi hier au Kosovo. Là aussi, le Premier ministre sortant sort vainqueur. Mais son score est en fort recul par rapport aux élections de 2021. Il n'obtient pas suffisamment de sièges au Parlement pour former seul le prochain gouvernement.
4: On attend, en revanche, toujours les résultats de la présidentielle au Pérou.
6: Ils sont encore partiels et le décompte pourrait prendre plusieurs jours. C'est très serré pour le moment, mais Roberto Sanchez, le candidat sortant de gauche, semble légèrement en tête face à sa rivale de droite autoritaire, Keiko Fujimori. Même si les appels à la prudence se multiplient, les partisans de Roberto Sanchez n'ont pas attendu pour célébrer les premiers résultats. Reportage à Lima, Martin Chabal.
5: Prudence ou pas, dans le centre de Lima, les soutiens de Roberto Sanchez ont fêté les résultats partiels avec des feux d'artifice. Parmi ceux venus célébrer l'annonce des résultats en faveur du candidat de gauche, Gabi est déjà persuadée de la victoire.
8: Je suis persuadée que les résultats ne vont pas changer. Je pense même que Roberto Sanchez va creuser l'écart.
5: Pour ses électeurs, cette possible victoire serait une promesse de rupture avec plus de 20 ans de domination des élites politiques de Lima, dominées en partie par Keiko Fujimori. Pour Neofito, Roberto Sanchez président, c'est en finir avec des dirigeants corrompus et déconnectés de la réalité des Péruviens.
9: Sanchez, au moins, c'est un homme qui vient d'en bas de l'échelle, comme nous. Avec lui, les choses vont changer. La démocratie sera pour tout le monde.
5: Mais il y a aussi de la méfiance, comme José Fernando, qui a déjà cru en un candidat de gauche et a été déçu.
10: Pourvu qu'il ne soit pas un autre Ollanta Humala qui a trahi les causes populaires de gauche.
5: Surtout que Roberto Sanchez, si les résultats se confirment, devra gouverner avec un parlement hostile et un pays coupé en deux, comme en témoigne le mince écart entre lui et Keiko Fujimori. Martin Chabal, Lima, RFI.
4: Il est 13h08 à Paris. La suite de votre journal, Arthur, en France, où Patrick Bruel est en garde à vue depuis ce matin.
6: Le chanteur est visé par une dizaine de plaintes pour viol et agression sexuelle. 13 victimes présumées identifiées à ce stade par le parquet de Nanterre. La garde à vue peut durer jusqu'à 48 heures.
4: En France, toujours des milliers de personnes attendues ce soir devant des tribunaux dans plusieurs villes du pays.
6: Rassemblement à l'appel d'organisation de protection de l'enfance en réaction à l'affaire Liana, du nom de cette petite fille retrouvée morte dans un silo agricole. Le principal suspect dans cette affaire était visé depuis plusieurs années par des soupçons de pédocriminalité, mais avait jusque-là échappé à la justice. Le ministre de la Justice, justement, réunit ce matin les procureurs généraux. Gérald Darmanin a demandé une revue de toutes les plaintes pour viol et attouchement concernant des enfants.
11: Il y a 70 000 plaintes connues des procureurs de la République pour lequel il y a une infraction délictuelle ou criminelle qui touche les mineurs. Donc je demande un état de fait, tribunal par tribunal, de toutes ces plaintes. Avant le 31 juillet, j'aurai 3 à 4 rendez-vous par jour avec ces procureurs généraux et on fera le point avec eux si dans d'autres affaires, il y a des défaillances structurelles de la maison de justice ou de l'État en général un manque d'experts psy, par exemple, un manque de médecine légale, par exemple, un manque de PJ, par exemple, ou de personnes, notamment les assistants de justice, faire le travail, par exemple.
6: Voilà, Gérald Darmanin qui écarte dans le même temps toute démission. Il considère que les défaillances liées à cette affaire ne tenaient pas à ses instructions.
4: Il s'apprête à quitter sa révérence après 14 ans à la tête des Bleus. Du foot pour refermer votre journal.
6: Et le dernier match, Anne, de Didier Deschamps sur le sol français. Avant de s'envoler pour les États-Unis et le Mondial, Dédé et les Bleus jouent ce soir leur ultime match de préparation. Ce sera Lille face à l'Irlande du Nord. Et c'est donc au stade Pierre Mauroy que Didier Deschamps dirigera son tout dernier match en France. Salut Diouf.
12: L'aventure avait aussi commencé dans le nord de la France pour Didier Deschamps. Mais cette fois-ci, plus au sud-ouest de Lille, au Havre pour être précis. Une victoire 2-0 contre l'Uruguay en 2012 qui a marqué une longue série de succès. Sur les pelouses de l'Hexagone, Dédé, comme on le surnomme, aura vécu des moments historiques. Il y a eu la qualification pour la Coupe du Monde 2014 contre l'Ukraine après avoir remonté un retard de 2 buts, puis l'Euro 2016 avec notamment cette demi-finale remportée face à l'Allemagne à Marseille. Au Stade de France, Didier Deschamps a aussi connu l'un des plus beaux moments de son parcours. En septembre 2018, il y présente la Coupe du Monde gagnée en Russie, 20 ans après le sacre de 1998, remporté cette fois-ci en tant que capitaine. Mais il y a aussi des moments plus tristes face au même adversaire le 13 novembre 2015. Un match amical au Stade de France disputé alors que des attentats frappaient les abords de l'enceinte. Une soirée tragique qui reste gravée dans la mémoire du football français. Ce soir, à Lille, il saluera pour la dernière fois le public. Mais dans le football, les plus belles sorties se font parfois avec une coupe entre les mains. Un trophée en or qui, s'il revenait à la France pour la 3e fois de son histoire, offrirait à Dédé un dernier tour d'honneur avant les adieux.
6: Francis, l'enfance Irlande du Nord, coup d'envoi à 19h10, temps universel. Le mondial, ça démarre dans tout juste 3 jours. Match d'ouverture entre le Mexique et l'Afrique du Sud, que vous pourrez suivre en intégralité sur RFI si vous nous écoutez en Afrique. En tout cas, les supporters mexicains, eux, sont plus que prêts, Anne. Des milliers de personnes se sont réunies ce week-end à Mexico et ils ont battu le record du monde de la Ola. Pas de détails, mais elle était censée mesurer 2 km.
4: Bah, j'espère qu'on pourra voir ça sur YouTube. On va pouvoir tous aller vérifier ça dans les prochaines minutes. Merci Arthur. Mais tout de suite sur RFI, c'est la Fabrique du Monde. Guillaume Nodin, les Européens, salut. La victoire du Premier ministre sortant Nikol Pachinian aux législatives d'hier en Arménie, on en parlait dans le journal. Victoire vue par Emmanuel Macron comme une volonté d'accompagner le rapprochement vers l'Europe. Elle n'est pas large, pourtant, cette victoire. Le Premier ministre va devoir composer avec des partis d'opposition plutôt proches de la Russie. Et cette division, elle est significative parce que l'Arménie, pays petit, pas très peuplé, intéresse beaucoup les puissances des environs, à commencer par la Russie.
13: Oui, la puissance tutélaire depuis l'époque soviétique et qui s'intéresse toujours de très près au sud du Caucase. Elle occupe par exemple une partie de la Géorgie voisine où des pro-russes sont au pouvoir après des élections largement contestées. Moscou a pesé de tout son poids dans l'élection d'hier par la désinformation d'abord, en lançant des attaques contre le Premier ministre Nikol Pachinian, des attaques qui ne visent pas son adversaire, l'homme d'affaires russo-arménien Samvel Karapetian, qui veut lui restaurer les liens historiques avec la Russie par la menace à peine voilée. Ensuite, le Kremlin a rappelé que, selon son analyse, c'est la volonté de l'Ukraine de se rapprocher de l'Occident qui a entraîné la guerre. Et ce matin, la Russie dénonce les pressions sur l'opposition et l'ingérence électorale de l'Union européenne.
4: Nikol Pachinian lui a lancé ce qu'il appelle une politique de diversification.
13: Oui, parce qu'il a bien dû constater que le grand frère russe n'était pas intervenu lors de la guerre du Karabakh en 2023, qui a vu l'Azerbaïdjan envahir le territoire arménien et pousser des dizaines de milliers d'Arméniens à fuir. C'est pour diversifier les relations que Yerevan a accueilli le dernier sommet de la communauté politique européenne et un sommet Arménie-Union européenne de laquelle souhaite se rapprocher le Premier ministre. Et ça, Moscou le voit donc d'un très, très mauvais œil.
4: Il s'est surtout rapproché des États-Unis.
13: Oui, l'an dernier, il est allé à Washington serrer la main du président azerbaïdjanais Ilham Aliyev. Le conflit entre l'Arménie et l'Azerbaïdjan est l'une des 8 guerres que Donald Trump estime avoir réglées. Un accord de paix formel reste toutefois à conclure entre les deux pays. Le président américain, qui a apporté un soutien sans ambiguïté à Nikol Pachinian, en a profité pour lancer la TRIP. Ce n'est pas un plat à base d'ABBA, c'est l'acronyme anglais de Route Trump pour la paix et la prospérité internationale. Un corridor qui permettrait à terme de relier l'Azerbaïdjan à la Turquie en passant par le territoire arménien et d'accéder par la mer Caspienne aux immenses ressources énergétiques et minières des pays d'Asie centrale, notamment des terres rares indispensables à de nombreuses industries de haute technologie et largement contrôlées actuellement par la Chine. D'ailleurs, lors de sa dernière tournée eurasiatique, le secrétaire d'État américain Marco Rubio s'est arrêté une heure à Erevan, le temps de signer des accords, dont l'un sur l'exploitation des terres rares arméniennes.
4: Il y a un autre pays qui regarde tout ça avec beaucoup d'intérêt, c'est la Turquie.
13: Oui, elle y gagnerait une position stratégique. Cette route lui donnerait un accès beaucoup plus simple et direct aux pays turcophones d'Asie centrale, jusqu'aux confins de la Chine. Mais pour cela, encore faudrait-il que le projet de réouverture de la frontière turco-arménienne se matérialise. Les relations entre les deux pays sont toujours difficiles pour des raisons liées notamment au génocide arménien de 1915. Si tout cela se concrétisait, cela redéfinirait la géopolitique de la région et cela permettrait
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1: Alors pour cette nouvelle émission en Gascogne, je vous propose de rencontrer Sophie Rabhi-Bouquet, qui est éducatrice, auteure, médiatrice, fondatrice du Hameau des Buis, qui était en Ardèche, et qui maintenant donc est venue ici en Gascogne, où elle gère à la fois l'oasis de Poulart et la ferme des enfants, qui est une école dont nous allons parler aujourd'hui. Alors Sophie a grandi dans l'aventure de Pierre Rabhi, d'où son nom, dans son retour à la terre, et le perpétue à sa manière, concrètement, dans un lieu de vivre autrement et un lieu de transmission que donc je vous propose de découvrir aujourd'hui. Bonjour Sophie Rabhi, bonjour.
2: Bonjour, merci.
1: Alors tu es la fille de Pierre Rabhi, grande personne vraiment qui a été, il y a une expression qui est attachée à lui, c'est la sobriété heureuse, et ce réseau des colibris qu'il a lancé au départ, puis maintenant des oasis en tout lieu, et maintenant la coopérative des oasis, dans l'ours et la carotte, on en a déjà parlé souvent, autant des colibris, autant au début des oasis, plus récemment avec Mathieu Labonne qu'on a interviewé. Toi, ici, quel souvenir de ton papa tu fais vivre ?
2: En fait, je me sens tout à fait légitime pour en parler parce que je suis celle des 5 enfants qui a continué un peu sur cette voie. Et j'étais à l'origine aussi du mouvement pour les oasis en tout lieu parce que dans les débuts des années 90, j'étais toute jeune, j'étais encore étudiante. Mais j'ai collaboré au manifeste pour des oasis en tout lieu. Et c'était le tout début de la réflexion. Alors c'est vraiment son idée, c'est vraiment son déploiement basé sur du connu, parce que les écovillages précèdent bien sûr les oasis. Mais la spécificité, c'était vraiment que c'était basé sur la terre comme fondement, la sécurité alimentaire. Et avec l'idée d'être des collectifs plutôt que des communautés. Parce que mes parents ont traversé aussi, surtout en Ardèche, tout le phénomène 68 et en ont vu les limites. Et pour eux, il était évident qu'on doit aller vers des vies collectives, mais pas forcément des communautés. Donc c'est pour ça qu'on s'appelle plus un collectif qu'une communauté. Et donc mon père m'accompagne chaque jour parce que c'est vraiment dans sa pensée la transmission dont j'ai bénéficié que je peux aujourd'hui déployer tout ça et continuer au-delà de sa disparition.
1: Il y a cette idée, donc tu l'as dit, de collectif, mais au-delà de sécurité alimentaire. C'est vraiment les deux piliers les plus forts ou il y a autre chose quand même qui accompagne ta philosophie ?
2: Il y a vraiment l'humain et surtout à travers l'enfant. Et ça, c'est vraiment le fil que je tire depuis plus de 35 ans maintenant. Et ça, c'est très important. Pour moi, c'est plus important que d'avoir des panneaux solaires, de recycler son eau de pluie et d'avoir des toilettes sèches. Parce que ça, techniquement, c'est pas si compliqué que ça. C'est un peu à la portée de tout le monde. En revanche, la grande question humaine de savoir pourquoi nous nous comportons comme nous nous comportons sur Terre et depuis des générations avec tous les malentendus et les drames que cela peut créer, c'est ça qui m'intéresse au plus profond. Je parle du mal-être un peu généralisé de l'espèce humaine sur cette planète, avec sa difficulté à s'harmoniser avec les autres êtres vivants, à trouver aussi la satisfaction, la plénitude, le bonheur, on pourrait le dire, sans utiliser un gros mot, malgré et en dépit de tout ce déploiement technologique, de confort et de domination de la nature et de notre condition primaire dans la nature que nous avons au fil des temps déployé de manière absolument colossale pour un bien maigre effet sur le plan de la satisfaction humaine. Plus grave que cela, nous avons cette propension à détruire le vivant. Alors le vivant en nous, mais aussi chez les autres, et les enfants aussi, nos difficultés à nous harmoniser avec ce qui est vivant chez l'enfant. Et enfin, toute cette destruction effectivement de la biosphère et qui est de plus en plus évidente parce que voilà, c'est un printemps de plus où je constate que j'ai dû voir deux abeilles, deux papillons. Les petits êtres vivants qui nous entourent sont de plus en plus raréfiés. Quoi.
1: Alors tu peux nous parler du lieu dans lequel on est. Tu es arrivé ici, donc tu as quitté l'Ardèche pour venir créer un lieu. Qu'est-ce que tu as créé ? D'abord ici l'école, le lieu, comment s'est passée son arrivée ? Qu'est-ce que tu voulais faire ici ?
2: Alors après avoir développé une école depuis 1999 et un écolieu à partir de 2002 jusqu'à 2021, en raison de ce fameux facteur humain dont on vient un petit peu de parler, nous avons donc été expulsés de notre propre projet en 2021 et dans notre recherche, un peu dans la précipitation, nous avons eu cette proposition de lieu. Donc sur un domaine qui fait 35 hectares, dont 10 hectares en bail amphithéotique. Et il y avait une ferme, des terres, des forêts. Et nous avons donc eu le projet, le premier projet, c'était vraiment de recréer l'école, parce que l'école, c'est vraiment notre pierre fondatrice pour les enfants. Et c'est là où nous trouvons le plus de motivation. Et effectivement, ça n'a pas été possible de suite pour des raisons administratives et en particulier des raisons d'urbanisme, puisque nous sommes sur une zone qui a un PLU et une zone agricole. Et sur une zone agricole, il n'est vraisemblablement pas possible de créer une école, en tout cas dans cette région. Et donc cet obstacle nous a emmené de projet en projet autour à explorer un petit peu ce qui pouvait se faire avec une sorte de retour aux sources, puisque l'école a ouvert, mais juste à côté, vraiment, il n'y a qu'un chemin qui sépare l'école de l'Oasis sur une propriété qui appartient à la même personne qui nous loue aussi en bail amphithéotique tout le reste. Simplement, c'était sa maison d'habitation et elle était devenue un squat pendant les 7 dernières années. Donc on n'avait pas pensé au départ à lui proposer de reprendre ce lieu parce que c'est un lieu qui lui appartient et qui lui est cher et peut-être qu'il avait d'autres projets. Simplement, chemin faisant, on s'est rendu compte que c'était le plus évident et lui aussi a admis cela. Et donc on s'est emparé de la question juridique pour récupérer ce lieu et ouvrir l'école en 2025.
1: Alors qu'est-ce que c'est que cette école ?
2: Oui, ça a été très fluide de rouvrir une école après 21 ans d'expérience, parce que c'est 21 ans très expérimentaux. Et on a répondu au mieux aux besoins des enfants, alors dans leur diversité, parce que tous les enfants ne sont pas les mêmes, ce qui fait qu'on a exploré beaucoup de pédagogies différentes, beaucoup d'outils différents. Mais la base, c'est vraiment le respect de l'enfant, le respect de la personne, le respect des rythmes et des besoins des enfants.
1: Concrètement,
2: c'est l'abolition de la violence éducative ordinaire en premier lieu, c'est-à-dire pas de punition, pas de récompense, pas de cris sur les enfants, on leur fait pas peur, on ne les évalue pas. Donc il y a vraiment tout un pan de l'éducation ordinaire qui n'existe pas chez nous. On ne le met pas sous terreur simplement parce qu'on veut qu'il obéisse à ce que nous pensons être bon pour lui. Voilà, donc c'est plutôt l'inverse, c'est-à-dire que c'est plutôt un accueil de l'enfant et c'est plutôt retrouver nos compétences de caregiver. Donc j'ai utilisé un mot qui est emprunté à l'éthologie humaine et à la théorie de l'attachement, puisque nous renouons avec une qualité fondamentale de notre espèce qui est de prendre soin. Et prendre soin d'un enfant, c'est vraiment l'accompagner dans son grandir, dans son développement, jusqu'à ce qu'il s'autonomise et qu'il puisse prendre soin de ses besoins par lui-même, mais dans une grande liberté. Comme Maria Montessori, l'enfant, c'est un être vivant qui contient des promesses qui sont déjà là et qu'il s'agit de faire fleurir en les arrosant bien, en les réchauffant, en prenant soin comme un jardinier prend soin de ses graines, quoi. C'est vraiment honorer le vivant aussi à travers l'accompagnement de la personne pour qu'elle puisse devenir ce qu'elle est.
1: Alors Sophie, cette école, elle est faite à partir de 3 ans et j'ai vu jusqu'à 19 ans, c'est important. L'éducation des jeunes adultes, vous en occupez aussi ?
2: Alors, dans notre précédent éco-village, oui, on avait jusqu'à 18-19 ans des enfants qui prolongeaient, on va dire, leur scolarité jusque-là. J'ai même jusqu'à un diplôme final. On faisait passer le bac américain, le high school diploma, parce que c'est plus simple que le bac français. Et aujourd'hui, nous sommes sur l'accueil des jeunes apprenants, parce qu'avec la diversité d'activités et de compétences que nous avons sur place, la perspective, c'est vraiment de pouvoir accueillir des jeunes adultes qui vont pouvoir acquérir des compétences métiers. Pour affronter aussi la transition écologique, parce que nous savons que c'est vraiment nos capacités à être autonomes localement qui vont nous permettre de surmonter l'épreuve et la difficulté qui nous attend avec la fin des ressources à bon marché et des carburants peu chers, etc. Donc il va falloir se réadapter complètement, et c'est une réadaptation sur son territoire, avec ce que nous avons sous les pieds, avec ce que nous avons autour de nous. Et donc c'est s'alimenter, mais c'est aussi pouvoir fabriquer des objets de base, c'est pouvoir mettre un toit sur notre tête, pourquoi pas étudier la filière textile aussi, ça fait partie peut-être des projets d'avenir pour nous. Et aussi il y a un garage solidaire qui va ouvrir, donc savoir

0: De lettres.
1: 3PA.
0: C'est 3PA, c'est un petit peu la même idée.
1: Alors, on est venu aussi dans la région très attiré par 3PA et très séduit par leurs propositions. Et effectivement, ça fait vraiment partie des organisations de la fratrie, quoi, d'une sorte de tout cohérent où on va proposer divers axes à des jeunes pour qu'ils puissent sortir aussi de l'éco-anxiété qui est très forte en ce moment.
0: Ça, c'est important. Et d'où l'importance de transmettre, d'apprendre aux jeunes, non pas avec forcément les savoirs anciens, mais avec ce qu'ils auront à affronter à l'avenir. Être lucide de ce que va être le monde et pas croire que les choses vont rester ainsi, parce que malheureusement, elles vont bouger certainement. On va faire une petite pause musicale avant de revenir sur ton projet. Qu'est-ce que tu as envie d'écouter ?
1: Alors moi j'ai choisi une chanson qui s'appelle en français La Marelle et j'aime beaucoup la métaphore qui parle de la vie et que la vie c'est une reliance entre la terre et le ciel et que ce n'est pas un long fleuve tranquille en fait. Voilà, j'aime beaucoup cette chanson.
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0: Alors nous sommes de retour avec Sophie Rabhi-Bouquet. Sophie, alors on a vu un petit peu les fondements de ton école, ce respect de l'enfant, cette bienveillance vis-à-vis de l'enfant et de son unicité. Mais il y a quand même l'apprendre, je l'ai vu sur votre site internet, il y a marqué apprendre vraiment et apprendre logiquement. Tu peux nous expliquer en deux mots ce que sont ces deux concepts ?
1: L'enfant est déjà suréquipé pour apprendre. En fait, dès sa naissance et même dans la vie intra-utérine, on a des capacités d'apprentissage qui sont colossales et qui sont d'ailleurs beaucoup plus conséquente et active lorsque l'enfant est tout petit, puisqu'on sait que le cerveau d'un nouveau-né, par exemple, a un nombre de connexions bien supérieur à celui d'un adulte. Et donc il a cet équipement complet et hyper performant pour l'apprentissage. Et ce qui m'a épatée chez des pédagogues comme Maria Montessori, mais d'autres aussi, il y a Krishnamurti, il y a Célestin Freinet, il y a De Croly, il y a quantité de pédagogues qui se sont penchés sur ces questions. Et puis aujourd'hui, c'est rejoint par les neurosciences, justement. Le carcan que nous mettons autour de l'enfant pour qu'il apprenne, à la fois l'exigence adulte qu'il soit, qu'il devienne tel qu'on voudrait qu'il soit, conforme, poli, obéissant, etc. D'une part, et puis d'autre part,

0: par le programme scolaire avec une définition très précise de tous les items qui doivent être à tel âge et à tel âge acquis. C'est plutôt quelque chose qui va venir interférer avec ces qualités naturelles de développement de l'enfant. On va détourner la curiosité, on va détourner l'enthousiasme, on va détourner les capacités naturelles de l'enfant à s'émerveiller et aller à la découverte du monde, à aller poser mille et une questions, faire mille et une expériences, etc. Et pourtant, c'est comme ça qu'il apprend. Il y a une dimension affective dans l'apprentissage. On apprend d'autant mieux qu'on se sent respecté, aimé, soutenu. Voilà, c'est toutes ces composantes-là. Donc, nous essayons de préserver au maximum le contexte d'apprentissage, que ce soit le contexte physique avec un matériel adapté, mais aussi le contexte humain et relationnel avec des attitudes, des postures qui sont adaptées aussi à cet apprentissage optimal. Donc, les pédagogies, ce qu'on dit alternatives, qui prennent un peu les chemins de traverse par rapport justement et des libertés par rapport à la vision conventionnelles de l'éducation, ne sont pas soutenues dans notre pays. Il y a des pays, notamment en Europe du Nord, etc., où il y a plus d'argent public qui est mis au service de ces pédagogies, mais en France, pas du tout. Au contraire, nous sommes toujours soupçonnés de séparatisme ou de détourner les enfants de la République, du droit chemin. Donc il y a toujours une lutte un petit peu pénible avec l'administration, alors qu'il n'y a aucune raison que de voir les choses comme ça.
1: Alors on va parler de cet autre lieu, dans le lieu, c'est-à-dire cette oasis de Poulard. Qu'est-ce que tu as alors? C'est marrant, il y a une exploitation agricole et un camping que vous avez repris, c'est bien ça?
0: Oui, tout à fait. Alors c'est une ancienne exploitation agricole qui était plus en service depuis 13 ans, donc là, ça fait 18 parce que ça fait 5 ans qu'on est là déjà. Et le propriétaire avait aussi mis en place ce camping de 25 emplacements parce que il avait des réseaux très forts dans la diététique, l'alimentation, et il faisait des séminaires. Et il y a aussi deux gîtes, deux chambres d'hôtes. On a ouvert un petit restaurant, une petite boutique vrac, zéro déchet, et puis un fournil, et puis on a créé un élevage de chèvres, on fait du fromage. Et puis c'est pas fini, il va y avoir un garage solidaire, il va y avoir une scierie avec toute la filière bois, de l'arbre jusqu'à l'objet. Et puis on a aussi des pratiques de bien-être, de soins, telles que du yoga, des massages, etc.
1: Et alors tu es arrivé ici quand même, dans un territoire vierge, et tu as réussi quand même à avoir des gens qui sont venus voir, qui ont adhéré au projet. Comment ça s'est passé?
0: Oui, au début on a parlé de mon père, Pierre Rabhi, donc lui, son réseau, il était national et international. Alors de toute façon, lorsqu'on se déplace dans le pays, avec mon nom, c'est assez facile d'avoir du réseau assez facilement. Et puis nous appartenons aussi à un réseau qui s'appelle Oasis, donc qui est porté par la coopérative Oasis. Et il y a 1500 lieux en France, donc nous avons des voisins pas si loin d'ici qui ont aussi d'autres collectifs du même réseau. Où que j'aille, dans tous les cas, je suis identifiée comme une personne qui peut apporter une alternative en pédagogie. Et ça, il y a des familles absolument partout sur le territoire qui sont intéressées par des pédagogies différentes.
1: Et alors, qu'est-ce que vous avez créé comme lieu? On l'a dit rapidement, un élevage de chèvres. Mais tu as voulu un lieu quand même qui se relie au local?
0: Oui, absolument. Pour nous, c'est vraiment cardinal, ça. C'est vraiment... L'idée n'est pas de créer une bulle étanche sur un territoire. C'est vraiment de vivre avec ce territoire et de pouvoir interagir et dialoguer avec même des personnes qui n'ont pas du tout les mêmes convictions que nous. C'est très important et c'est pour ça qu'on est présent sur les marchés. On a une vie associative locale, même au cœur de la municipalité, pour pouvoir dialoguer avec des gens du village. Et on a cette proximité de Toulouse aussi qui nous permet d'étendre un petit peu nos actions, même dans la vie urbaine, où il y a quand même beaucoup de gens qui se posent des questions et qui ont envie d'approcher des alternatives à la vie ordinaire d'aujourd'hui pour pouvoir déjà se projeter dans comment on pourrait faire dans un avenir de plus en plus proche, hein, finalement, parce que les choses peuvent basculer, changer assez rapidement.
1: Donc vous les accueillez ici, donc ce camping est en partie pour des gens qui vivent, qui ont choisi de vivre autrement à l'année, et une partie pour l'accueil. Et donc c'est, les gens viennent pour ça, pas pour la mer, ils viennent plutôt ici pour des formations, pour ce genre de choses.
0: Oui, c'est pas du tout une région touristique, hein. Nous sommes en périurbain au sud de Toulouse, donc c'est plutôt une zone de passage. Donc il y a des gens qui s'arrêtent parce qu'ils sont en route, mais il y a aussi la plupart des gens qui viennent s'informer et s'inspirer au cœur d'une oasis en activité. Et pour cela, ils peuvent effectivement prendre un hébergement sur place ou séjourner. On accueille aussi des volontaires, des woofers, des workaway, des services civiques. On est sur différents réseaux de volontariat, ce qui permet à des jeunes de découvrir aussi d'autres modes de vie.
1: Alors tu as parlé tout à l'heure, parce que du coup ça crée tout cela un collectif, et tu as dit que justement dans tes expériences passées, ton père, toi, étiez plus attaché au collectif qu'au communautarisme. Comment se gère ce collectif? Parce que c'est souvent un grand souci, c'est-à-dire il y a beaucoup d'écolieux qui ont envie de se créer sur le territoire, qui n'arrivent parfois pas à terme d'ailleurs, ils sont nombreux parce que justement il n'y a pas de management du collectif qui est bien mené. Ici c'est quoi la philosophie pour gérer ce collectif?
0: C'est de plus en plus documenté hein, quand même la vie en écolieu et on fait partie des gens qui ont beaucoup contribué à cette documentation parce qu'on fait partie des pionniers. À l'époque, on a créé notre premier lieu. Il n'y avait qu'une quinzaine d'oasis en France. Et aujourd'hui, il y en a 1500. Il n'y a pas vraiment de mode d'emploi de la vie collective, c'est vrai. Et puis, ça pose beaucoup de questions et ça nous invite à nous remettre en question en permanence. Mais en gros, il y a des fondamentaux, comme des axes qui sont à la fois le rapport au territoire, effectivement, la sécurité alimentaire, l'autonomie alimentaire, mais la sobriété énergétique, tout ce qui est des modes de vie écologiques, mais aussi en termes de relations et de gouvernance. On est sur des modes de gouvernance participatifs ou de démocratie directe. On va prendre les décisions à zéro objection, des choses comme ça. Et puis, adopter des principes dits de sociocratie, d'holacratie, de gouvernance dynamique.
1: Dis-nous-en un peu plus, parce que pour toi, c'est évident, mais pas pour tout le monde.
0: L'idée, c'est d'horizontaliser les prises de décision, qui est une très très belle idée. Nous n'utilisons plus le terme de gouvernance partagée pour en avoir fait les frais et être allé un petit peu au bout de cette notion, dans le sens où il peut y avoir aussi le pouvoir, la prise de pouvoir du collectif sur le projet. Et un projet peut être presque tétanisé, en tout cas bloqué par des élans d'horizontalisation des décisions, mais qui finalement viennent entraver la bonne marche des processus et à la fois décevoir et décourager les initiatives. Donc pour nous, la clé, elle est vraiment à mi-chemin entre verticalité et horizontalité. Et l'idée de la coopérative ici, c'est justement de rendre le lieu à chaque entrepreneur qui vient concrétiser son projet, donc qu'il puisse avoir une partie un peu privative sur laquelle il est maître, souverain, et il prend ses décisions, et tout en voisinant avec d'autres coopérateurs et d'autres entrepreneurs. Et c'est comme ça qu'on construit, nous, cette croisée des chemins entre ces deux axes fondamentaux. Donc il y a des décisions qu'on prend tous ensemble à zéro objection, mais finalement c'est assez rare que des décisions concernent tout le monde. Et puis il y a la décision que le porteur de projet prend dans son périmètre et qui le concerne à partir du moment où il respecte le cahier des charges de l'écosystème global. Eh bien, il est absolument souverain pour prendre ses décisions. Donc nous, c'est comme ça qu'on...
1: Oui, il y a quand même un règlement intérieur. Tu me dis, il y a un cahier des charges. Quel est-il?
0: Il tourne beaucoup autour du respect. Donc le respect des enfants, d'abord, des individus. Donc on a des règles un peu relationnelles. Et ça tourne aussi autour de l'écologie et du bio. Et des économies d'énergie, de la qualité bio des productions, de la sobriété. Tout ça est écrit.
1: Et alors justement, qu'est-ce que vous faites en écologie et en bio ici?
0: Alors, nous produisons des légumes et des fruits bio, ainsi que du fromage de chèvre bio également.
1: Alors, il y a combien de personnes sur ces ateliers-là qui y sont?
0: Alors, sur chaque exploitation, alors ce sont des exploitants individuels, donc des entreprises agricoles. C'est une ou deux personnes qui sont maîtres de leur métier, de leur art, et qui ont un territoire dédié. Donc, soit un bâtiment ou des terres qui sont dédiées à leur activité et qu'ils louent. Il y a aussi un fournil avec du pain au feu de bois, avec une farine locale. Bientôt, paysans boulangers, puisqu'on vient de signer pour une dizaine d'hectares de terres supplémentaires.
2: Pour pouvoir faire les céréales.
0: Pour pouvoir faire les céréales et la farine, puisqu'il y a un moulin à moins de 10 km d'ici. Voilà, et en termes d'écologie, on est en habitat léger. Ça veut dire qu'on a un mode de vie sobre, pas forcément très performant sur le plan énergétique, hein, parce que l'habitat léger, c'est toujours compliqué de performer énergétiquement. Et en tout cas, ça demande beaucoup de réflexion et de mise en œuvre.
2: J'ai vu des choses qui commençaient à être pas mal, de la yourte améliorée, on va dire, des choses qui ont l'air quand même relativement bien isolées.
0: Oui, effectivement, la yourte améliorée, c'est des yourtes avec plus d'épaisseur d'isolant. Il y a aussi des expérimentations qui se font en bottes de paille, etc. Mais ça, c'est un champ qui est ouvert et qui va prendre des années à se développer, je pense, les performances énergétiques dans les habitats légers. Et il y a une association qui est déjà sur le coup en Bretagne qui s'appelle Les Hameaux Légers et qui travaille beaucoup sur ces questions-là.
2: Héritage du camping, donc des mobilhomes, et là, ça, c'est pas génial.
0: Alors, juste là, il y a deux mobilhomes qui sont en cours d'amélioration, parce qu'on a tout refait, toute l'isolation des murs et du toit. Et puis, on a aussi changé les systèmes de chauffage. Donc, on est dans des chauffages au granulé ou au bois pour pouvoir sortir du tout électrique, qui est souvent le cas dans les campings.
2: Un petit mot de la fin, Sophie ?
0: Moi, je suis toujours ravie de partager ce qui se passe chez nous, parce que c'est vrai que même avec notre meilleure volonté de vouloir diffuser et nous tourner vers l'extérieur, eh bien, on est un peu le nez dans le guidon, il faut le dire. Et donc, c'est toujours très plaisant de pouvoir partager. Et c'est un lieu qui est ouvert, donc qui se visite. Il y a une porte ouverte par mois. Il y a diverses possibilités, les réseaux WOOF, Workaway, ou même de venir en volontariat comme ça à la semaine. Tout est possible pour pouvoir s'inspirer de l'oasis de Poulard et de la ferme des enfants.
2: Et je vous conseille, parce que c'est comme ça que je l'ai découvert, d'aller sur internet Oasis de Poulard, P-O-U-L apostrophe A-R-T, et là vous découvrirez un petit peu le projet, les deux projets, hein, c'est-à-dire celui de l'Oasis en lui-même et celui de l'école. Merci beaucoup Sophie, au revoir.
0: Merci, au revoir.
3: L'ours et la carotte est écoutable sur internet. À la semaine prochaine.
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11: Les chevaux eux-mêmes, ils ont l'habitude, en fait, c'est pas eux qui... Il faut leur faire attention où se placer. À faire attention aussi aux bûcherons, quand ils font des arbres. Et après, moi, je vous dirais, s'il y a des endroits où il faut pas se mettre, où faut se mettre.
12: Les chevaux. Avec Benoît et deux de ses six chevaux, nous allons en savoir un peu plus, beaucoup plus, sur la traction animale. Travailler avec le cheval, c'est possible dans plein de domaines. Aujourd'hui, avec Benoît, Toscane et Brian, débardage. Débardage.
11: Débardeur, c'est sortir le bois. Donc bûcheron c'est celui qui coupe, le débardeur c'est celui qui le sort.
12: Là il est 8h du matin, un petit peu moins. On est matinal quand même. Et là on va chercher les chevaux.

0: Non. Comment il s'appelle?
1: C'est Brillant et Toscane.
0: Brillant et Toscane. C'est les deux seuls chevaux que vous avez?
1: J'en ai 6. Donc j'ai Brillant, Toscane, Bijoux, Lorraine, Grenade et Princesse.
2: Avec ses chevaux et suivant les travaux à effectuer, Benoît se déplace là où on l'appelle. Attention, plantons le décor.
1: Ouais, donc là on est sur un parc, en fait un château qui appartient à la ville de Saint-Étienne et qui accueille les classes de la ville. Donc tous les jours il y a quelques classes qui viennent passer la journée là. Donc ils font des activités soit dans le château ou si le temps le permet, il y a des parcours dans le parc. Le parc fait 25 hectares à peu près. Donc ils viennent faire des chasses au trésor, des trucs comme ça.
0: Avec justement, j'y pense, parce que là c'est un lieu particulier où les écoles viennent. Des fois ça interpelle les classes, les élèves qui regardent de loin.
1: Oui, c'est souvent, ouais.
0: Et là, on se rend compte peut-être qu'on fait un métier qui... Alors, peut-être pas qui sort de l'ordinaire, mais qui est quand même... Qui interpelle les personnes.
1: C'est typique, ouais. Ouais. Oh, Brian. Là.
0: Alors là, Benoît, on est où? C'est quoi? C'est la bétaillère?
1: Ça, c'est la bétaillère, ouais. C'est pour le transport des chevaux sur les chantiers.
0: Et quand on arrive sur un chantier comme ça, on amène les chevaux, j'imagine, sur un jour, et on les ramène quand le chantier est fini?
1: Voilà, bah après, si le chantier est de courte durée ou qu'il n'y a pas la possibilité de laisser les chevaux sur place, bah on les ramène. Sinon, là, comme ici, je les laisse sur place le soir. Ils dorment sur place, ça leur évite le transport et tout ça, de la fatigue.
0: Là, c'est quoi? Ils sont habillés, j'appelle ça une jupe, mais non, comment ça s'appelle?
1: C'est une couverture. Donc, cette couverture, elle sert pas pour qu'ils aient pas froid, en fait, parce que les chevaux d'origine n'ont pas froid, ils ont du poil qui pousse. Mais moi, vu que c'est des chevaux qui travaillent, justement, c'est pour éviter que ce poil pousse et l'hiver pour qu'ils sèchent plus vite. Parce que s'ils avaient un gros manteau, après, avec la transpiration, ça serait une galère pour les faire sécher. Donc je les cours, comme ça, ils ont peu de poils et ils sont vite secs et ils sont plus à l'aise pour travailler.
0: Là, c'est la coiffure du matin?
1: C'est un petit nettoyage. On aime bien être propre quand on va travailler. Quand ils se roulent, après, ils s'en mettent de partout.
0: Alors là, qu'est-ce qui se passe?
1: Donc là, je suis en train d'harnacher les chevaux, préparer pour mettre les harnais de travail.
0: Et là, avec quelque chose que l'on met dans la bouche du cheval, en fait?
1: Donc c'est un mort, pour pouvoir diriger le cheval, après. C'est pas punitif, après, hein. C'est juste pour une direction, pour la direction. Après vous verrez, je travaille au cordeau, donc j'ai qu'un seul brin par cheval. C'est pas des guides où il y en a deux.
0: Donc là c'est encore une autre partie que l'on vient ajouter.
1: Ça c'est la dernière partie, c'est le polonais. Donc c'est là où on accroche une chaîne pour accrocher les bois.
0: C'est vraiment toute une préparation avant de pouvoir attaquer.
1: C'est pas un tracteur où on tourne la clé et on démarre, quoi. Où il en est.
0: Eh ben on va voir le bûcheron, allez. Là on est sur un chantier de combien de jours prévu là?
1: 5 jours.
0: Avec donc le bûcheron du lieu qui... Enfin du lieu ou pas du lieu?
1: C'est un bûcheron de l'ONF. C'est un chantier qui est en sous-traitance pour l'ONF et l'ONF fournit un bûcheron.
0: Moi je vais voir le bûcheron vite fait, bonjour.
3: Bonjour.
0: Comment on décide du coup que c'est cet arbre qui sera coupé par un autre? C'est une personne qui passe, qui repère?
3: Oui, exactement, c'est un gestionnaire forestier qui passe, qui désigne quel arbre est prioritaire à la coupe par rapport aux autres. Et bon, ici le cas est un peu spécial parce que vous êtes dans un parc, donc l'objectif n'est pas le même qu'en pleine forêt, quoi. Ici on va essayer de garder des arbres qui ont un aspect esthétique joli. On va pas forcément chercher la qualité du bois comme on la cherche en pleine forêt, quoi.
0: Et du coup, là, qu'est-ce qui dicte qu'on va couper tel arbre? C'est parce qu'il est peut-être trop près d'un autre, qui va déborder sur un chemin?
3: Voilà, exactement. Et puis, tout d'abord, un critère de sécurité pour les usagers du parc, les vététistes, les randonneurs, etc. Parce qu'on a quand même pas mal d'arbres qui sont abîmés sanitairement parlant du fait des années de sécheresse et de grosses neiges de printemps et d'automne. Donc, on a des arbres dangereux qui restent aux abords des chemins, quoi. Et après, on sélectionne des arbres qui sont souvent dominés par des arbres plus anciens, plus gros, et qu'on va exploiter et qui auront différentes finalités.
0: Et du coup, sur un chantier comme ça, on passe régulièrement, tous les ans, tous les 5 ans?
3: Ici, étant donné qu'il n'y a pas eu de gestion forestière et de travaux forestiers pendant une bonne décennie, on passe tous les ans. Après, en forêt, on passe à peu près en rotation tous les 8 ans. Ce qu'on appelle une rotation, c'est en exploitation, quoi, en fait, si vous voulez. En fonction, bon, bien sûr, de la vitesse de croissance des arbres et tout ça, mais généralement, c'est entre 8 et 10 ans, quoi.
0: Ok, bon, bah, je vous laisse reprendre la tronçonneuse. Je vais voir Benoît, les chevaux. Merci, bah, bon courage.
3: Merci, vous aussi.
0: Oh, un mot et le cheval s'arrête.
1: Normalement.
0: Ah bah là, c'est ce qui s'est passé.
1: Voilà.
0: C'est pas toujours le cas.
1: C'est pas toujours le cas.
0: Des fois, il faut lui courir un peu après, enfin pas courir.
1: Non, mais bon, c'est pas des chevaux, c'est des chevaux qui ont l'habitude de travailler, hein, mais c'est pas toujours le cas au mot près qu'ils fassent ce qu'on leur demande, quoi. Ça reste des êtres vivants, quoi.
0: Chaque intonation en fait de la voix signifie quelque chose pour le cheval?
1: En fait, c'est des mots, c'est du flamand qu'on parle. Parce que le débardage est très développé en Belgique, surtout dans les Flandres. Et les débardeurs professionnels, en général, on a toujours le même dialecte. Parce que ça arrive qu'on se regroupe sur des chantiers, des gros chantiers où il y a plusieurs débardeurs avec leurs chevaux qui viennent. Et des fois, s'il y a besoin de prendre un cheval à droite, un cheval à gauche, on va pas toujours chercher notre cheval, on prend le premier cheval qui arrive. Et c'est pareil, s'il faut mettre plusieurs chevaux ensemble, quand on en met 3, 4, ça arrive, il faut que les chevaux ils aient tous les mêmes ordres. Donc pour aller à droite, c'est yeux, à gauche, c'est ar, et marcher, c'est aïe, et haut pour s'arrêter, et arrière pour reculer. Voilà.
0: Et le côté gauche et droite, j'imagine qu'il est guidé aussi par la corde?
1: Un petit peu, mais c'est essentiellement la voix, quoi. La corde est surtout là pour faire un lien avec le cheval et pour être en sécurité. Mais normalement, c'est surtout la voix qui parle, quoi. Hi, hi, hi, hi, hi, hi, hi, hi, hi, hi, hey, Toscane. Je sais que c'est la reprise, mais...

0: Alors le débourrage, c'est l'éducation du cheval. Donc le débourrage, c'est déjà, ça commence tenir à l'attache, marcher en longe, donner les pieds. Donc ça, c'est le respect. Et après, il y a le débourrage au travail, c'est préparer le cheval au travail. Donc qu'il accepte le harnais, le mort, qu'il n'ait pas peur des bruits environnants. Et après, il y a le dressage. Et le dressage, c'est vraiment l'apprentissage au travail. Donc c'est l'apprentissage à la traction, à tirer et à connaître son travail, quoi, clairement. Quoi.
1: Et ça, quand on fait ce métier comme toi, en fait, c'est toi qui t'occupes du débourrage?
0: Ça dépend. En fait, il y a les deux possibilités. Soit on achète les jeunes chevaux ou on les fait naître. Et du coup, on les éduque, on les débourre et on les dresse tout au long de leur jeunesse et adolescence. Soit on achète des chevaux qui ont 3 ans, qui sont très débourrés. Donc, c'est-à-dire, on a juste à les finir à notre main. Alors soit on achète des chevaux, mais c'est rare à trouver, qui sont déjà prêts au travail, quoi. Donc moi, l'idéal, ce que je préfère, c'est d'avoir des chevaux à 6 mois, je les achète à 6 mois, je les prépare moi-même. Mais c'est beaucoup de temps, donc c'est pas toujours qu'on peut le faire, quoi.
1: Faut compter, je sais pas, un cheval qui a 6 mois, faut compter combien en prix?
0: À peu près, ça dépend de la race, mais entre 1000 et 1500 euros. Un cheval à 3 ans, c'est aux alentours des 3500. Et après, un cheval qui est vraiment dressé, qui a 5-6 ans, c'est 5-6 000 euros, quoi.
1: Et sur l'entretien après à l'année, si on compte, je sais pas, s'occuper du cheval, la nourriture, tout ça, ça a un coût évidemment.
0: Alors c'est un coût, après moi c'est vrai que c'est un coût que je calcule pas parce que je produis presque tout sur mon exploitation. Donc le fourrage, un peu de céréales et après le coût mensuel avec les ferrages, si on compte un peu des frais vétérinaires, on est vite à 100-150 euros par cheval, quoi, par mois. Sans avoir de surprise vétérinaire bien sûr, quoi. Donc c'est pas négligeable non plus, quoi.

0: Allez, je retourne voir le bûcheron, 30 secondes. Je retourne voir le bûcheron. J'ai pas demandé le prénom du bûcheron.
1: Frédéric.
0: Alors Frédéric, est-ce que ça t'arrive souvent de travailler comme ça avec Benoît ou des homologues à lui, avec des chevaux ?
1: Ben en fait, une fois par an, quand on travaille souvent avec Benoît, son collègue est parti à la retraite, donc on faisait toujours les mêmes opérations, des éclaircies dans des milieux sensibles où on peut pas mécaniser en fait. Il y a une mise en place, une habitude à prendre, en fait, surtout au niveau sécuritaire, parce que souvent dans une exploitation, on va dire, traditionnelle avec de la mécanisation, le cadre sécuritaire est sûrement un peu plus, on va dire, laissé de côté du fait du rendement, quoi, en fait. Là, on est un peu moins pressé, il y a un cadre, on va dire, plus humain avec le cheval qu'avec le tracteur à prendre en compte. Et il faut faire un peu attention des fois à Benoît, les façons de travailler sont différentes, mais c'est agréable, hein. Bien sûr. J'invite tous les propriétaires forestiers à essayer la traction animale, hein. C'est la seule chose à rajouter, on évite beaucoup de dégâts sur les parcelles forestières, sur la régénération, et c'est intéressant de le voir travailler, quoi.
0: Oui, parce que c'est vrai qu'un cheval qui va prendre un petit chemin, ça va pas faire les mêmes traces qu'un gros engin, quoi.
1: Ouais, bien sûr, bien sûr. Après, c'est sûr, le coût est un peu plus élevé. C'est une question à se poser, quoi. C'est une question à se poser. Voilà.
0: Bah allez, je retourne voir Benoît parce que la tronçonneuse, elle tourne.
1: Exactement.

0: J'ai commencé à l'évoquer avec le bûcheron, mais par rapport au travail avec des engins, des tracteurs, mettons, on est plus lent quand même.
1: Ah oui, ça n'a rien à voir. Après, on n'est pas du tout sur le même travail. On est beaucoup plus lent, on est beaucoup plus limité au niveau du poids. Mais après, sur certains chantiers, on est très complémentaires. Donc le cheval a autant sa place qu'un tracteur en forêt, mais il faut le mettre à la bonne place, quoi. Donc dans des peuplements plus restreints, où on ne veut pas abîmer les sols, où on ne veut pas abîmer les autres régénérations, ou comme ici dans un parc, voilà, où on ne veut pas d'impact derrière, quoi. Parce que si on est avec un tracteur, forcément derrière, pour remettre en état, il y aurait des sommes astronomiques pour remettre les chemins propres, quoi.
0: Là, c'est un tronc qui est déjà conséquent, c'est, je sais pas, il y a... Non. Alors pour moi, ça me paraît assez conséquent, mais je sais pas, du coup, c'est on a un ordre d'idée de poids que peut tirer le cheval.
1: Un cheval, normalement, peut tirer son poids.
0: C'est-à-dire
1: une tonne 100. Il peut décoller, si un cheval est bien dressé, quoi. Après, c'est pas tous les chevaux qui arrivent à le faire.
0: D'accord, donc là, sur 400 kg, oui, c'est pas un tronc conséquent,
1: non,
0: finalement.
1: Non, c'est, pour eux, c'est pas des troncs conséquents, quoi. C'est des chevaux qui ont l'habitude de se forcer et de tirer du poids, donc il n'y a pas de souci là-dessus.
2: Là, on parle pas mal de l'aspect technique, du poids que peut tirer un cheval, du prix d'un cheval, du dressage. Mais il y a une chose qui est importante, très importante, c'est de voir la belle relation que Benoît a avec ses animaux. Et quant à moi, je rajoute qu'une journée où l'on peut se permettre de caresser les chevaux, c'est plutôt une journée réussie, non ?

0: que les chevaux de trait, c'est comme les chevaux de selle, ils ont chacun leur discipline. Un cheval de trait n'est pas forcément apte à faire du débardage, il y en a qui sont aptes à faire de la vigne, il y en a qui sont aptes à faire de l'attelage. Chaque travail est différent, quoi. C'est comme les chevaux de selle, il y en a qui font du saut d'obstacle, d'autres de la course et tout ça.
1: Et toi du coup sur les 6 chevaux,
0: débardage pour les gros, les traits du nord comme cela, et vigne et attelage pour les comtois.
2: Mon écurie et ma jument, j'étais vraiment, vraiment bien plus heureux avant quand j'étais cheval.
3: La pointe là-haut de celui que j'ai coupé qui est dans le bois, on la chapeaute au milieu, non?
0: Je sais pas où, je peux pas faire gaffe.
3: D'en haut, il est parti comme ça, là-haut.
0: Bon, cible. On regardera, ouais.
3: Parce qu'à la limite, les pointes, on peut les laisser en forêt, si elles gênent pas, non?
0: Il faut chapeauter.
3: De traîner des branches
0: non,
3: comme
0: non,
3: ça.
0: Non, c'est sûr. Celui-là, là, des fois, on regardera. Celui-là, tu vas le tomber où, là?
3: Je voulais le mettre là-dessous, là, pour que ça... Pour, au moins, comme ça, il sera pas trop embêtant à débarder, vu qu'on va le billonner en petits morceaux, tu vois. Et puis la pointe peut-être la mettre en bois énergie parce qu'elle est quand même grosse.
0: Ça vaut le coup, hein. Faudra la billonner en plusieurs morceaux. Et...
3: Faire 4 fourches.
0: Ouais.
3: Et essayer de les grouper deux par deux, non?
0: Ouais, on verra. De toute façon, il va falloir que je sorte à l'envers, donc ça va être un peu plus compliqué.
3: Ou après, sinon tu commences à en mettre comme ça dans ce sens. Et Georges reculera bien avec le fond mouvant. Parce qu'à mon avis, il a marqué beaucoup de la trituration ici pour éviter que ça laisse trop du bois par terre.
0: Bah après, de toute façon, on y est vite, hein. Il y en a pas, ou en gros, il y en a encore 5 ou 6. Et...
3: Ouais, puis d'après, on arrive tout de suite dans des plus gros. Hein.
0: Il y a celui qui est penché, là aussi, pour le faire. Hein.
3: Bah ça, à mon avis, on le mettra tout en triture. Ouais. Il est tout tordu. Hein.
0: Ouais.
3: Ou à moins, si tu veux faire au moins jusqu'au premier défaut, faire un billon pour Eric, mais il n'en fera rien.
0: Ouais, ouais, on verra bien, de toute façon. Ouais.
3: Allez, allons-y, Guéma.
1: Là, les bois, ils sont stockés du coup sur le côté du chantier, mais qu'est-ce qu'ils deviennent ces bois après?
0: Alors, ceux-là, ça bois énergie, ça part en plaquette, et après, il y a une autre partie où ça part en bois de chauffage.
1: Il y a quelqu'un qui va venir les récupérer?
0: Voilà, c'est des entreprises spécialisées qui viennent récupérer les bois après derrière.
1: Là, c'est la pause casse-dalle pour le cheval.
0: Oh bah, dès qu'il y a à manger, des 2 ou 3 feuilles, de toute façon.

0: Je savais qu'elle grimpait aux arbres, mais j'ignorais qu'elle sautait, insouciante de branche en branche, dans les cimes et dans les bosquets. Comme les écureuils élégants, grâce et charme, tout y était. Comme
1: nous sommes avec des chevaux là, et non, non, non, non, ils ne sautent pas de branche en branche. Suivez là-bas au fond. Alors là, on passe avec, j'ai oublié son nom.
2: Brillant.
1: Qu'est-ce qui donne envie de se lancer dans ce métier ?
2: Alors, c'est pas une envie déjà, c'est une passion.
1: Ah, c'est bien de le préciser, ouais.
2: Ouais, c'est pas une envie. Il faut être passionné déjà, on fait pas ça par... C'est un métier, voilà, il faut être passionné parce qu'il y a beaucoup de contraintes quand même. C'est comme agriculteur. Hein.
1: Ah, c'est quoi les contraintes ?
2: Bah, c'est déjà les chevaux. Il faut s'en occuper tous les jours, même s'ils travaillent pas. C'est les conditions physiques aussi, c'est quand même pénible. Et puis on travaille pas tous les temps, parce que vraiment quand il pleut beaucoup on peut pas travailler, mais voilà, c'est pas tous les jours qu'il fait beau comme aujourd'hui. Quoi.
3: Aïe, allez, ah,
2: aïe, aïe, aïe,
3: aïe, aïe, aïe, aïe. Oh, arrière. Là.
1: Et avec une formation spéciale après ?
2: Alors bah moi la formation spéciale que j'ai faite c'est avec mon père et mon grand-père déjà. Parce que c'est quelque chose qui s'apprend certes, mais c'est pas parce qu'on va aller à l'école pour apprendre ça qu'on va y arriver. Quoi. C'est un métier qui combine beaucoup de choses, donc il faut être bûcheron, débardeur, savoir s'occuper des chevaux, savoir amener les chevaux. Donc il faut savoir tout faire et c'est assez complexe quand même. Et puis il faut avoir la fibre avec le cheval aussi. Quoi. Donc c'est pas donné à tout le monde.
3: Hi. Hi.
4: Évitez les péages. Jamais souffrir. Juste faire aimer les chevaux du plaisir.
1: J'ai une question bête, mais tant pis, je vais quand même la poser, il n'y a pas de question bête. On peut les monter ces chevaux,
2: enfin,
1: genre
2: sûr.
1: Pour se balader
2: Ah ils sont montés, ouais. Moi je pars faire des journées avec ma copine, ma fille, et là, il n'y a pas de souci. Après voilà, c'est pas leur boulot principal, donc c'est pas des chevaux avec qui on va pouvoir faire 50 km dans la journée, mais il n'y a pas de souci.
1: Ouais, pour la balade.
2: Pour la balade, il n'y a pas de problème. Yeah.
1: Il n'y a pas la tronçonneuse qui tourne, c'est le moment de retourner voir Frédéric. Techniquement, tu vas tomber à un autre arbre. Là, avant de tomber chaque arbre, on regarde sa trajectoire, enfin comment, peut-être comment il est fait et où on va le tomber en fait.
5: Exactement, et puis ce qu'il faut prendre en compte, bon, bah, bien sûr, c'est comment il a poussé, quelles contraintes il a eues par rapport à ses congénères, s'il penche mieux naturellement d'un côté ou de l'autre, bien sûr, et puis son état sanitaire pour éviter de prendre une branche ou quoi que ce soit sur la tête. Et puis après, bah, il faut viser, quoi. C'est tout. Et viser avec tout, faire avec toutes ses contraintes, essayer de le mettre à un endroit où on pourra le tomber sans trop batailler. On fait une entaille, effectivement. Le centre de l'entaille représente en fait un point de mire imaginaire qu'il faut se représenter avec un tracé qui donne la direction de l'arbre où il va tomber à peu près.

0: Là, un mètre à la ceinture, on accroche d'un côté, on file, on marche à côté et hop, ça mesure.
1: Ouais, c'est ça. C'est un mètre dérouleur tout simple qui rembobine au fur et à mesure. C'est pas mal. 10.
0: Tiens, je regarde, là, c'est important de laisser quelques branches en forêt, comme ça, par terre, qui pourrissent.
1: Bah oui, en fait, c'est tout ça qui fait l'engrais de la forêt et la fertilité des sols, quoi. Si on laisse rien, bah, on appauvrit le sol à long terme, quoi. Et après, plus de champignons.
2: Au niveau des contraintes du cheval, il y a quand même la distance à prendre en compte parce que c'est un être vivant, donc il marche. Et la distance maximum, on va dire, c'est 100 mètres. Donc ça peut aller un peu plus, mais il faut que le terrain soit adapté pour, quoi. Parce qu'après, il faut amener le bois, il faut retourner en chercher un autre. Donc c'est vrai que ça fait quand même de grandes longueurs à faire dans la journée, quoi. Si on veut être un peu performant, et 100 mètres, c'est le maximum.
0: Les chevaux, ça travaille de quel âge à peu près?
2: Alors, de là à vraiment travailler, à avoir fini sa croissance, des gros chevaux comme ça, c'est 6-7 ans. Moi, j'attaque à les... quand je les prends poulain, à 6 mois, j'attaque à les travailler à 6-7 mois, mais juste à leur poser un petit harnais, à les désensibiliser, à les mener sur les chantiers. Et petit à petit, jusqu'à 3 ans, ils commencent à tirer des petites bricoles, mais en fait, faut pas qu'ils forcent, mais ils peuvent commencer à travailler une petite demi-heure de temps en temps.
0: Juste pour apprendre le geste.
2: Juste pour apprendre, et puis quand ils sont en âge après de travailler réellement, tout est déjà acquis, quoi. Et après, ils peuvent travailler suivant la santé, suivant comment ils sont soignés, jusqu'à 20 ans, 18-20 ans.
0: Sur une durée de vie de
2: 30 d'années, quoi. Une trentaine d'années à peu près. Après, ça dépend, voilà, des chevaux, quoi. Les gros chevaux vivront un peu moins longtemps quand même. 25-27 ans déjà, ils ont bien vécu. Souvent, c'est notre outil de travail d'une vie, donc ils finissent leur vie à la maison, quoi. Moi, j'en ai une et demie qui sont à la retraite déjà à la maison. Et puis on fait leur vie, mais on les garde jusqu'à la fin quand même, quoi. On va pas les laisser partir comme ça.
3: Un vieux cheval aux yeux très doux et aux dents vertes, en liberté, si l'on peut dire, dans un pré, nonchalamment fait un festin de touffes d'herbe, regain jauni, dernier vestige de l'été. Ce vieux cheval, au demeurant, n'est pas à plaindre. Quand la nuit vient, il dort debout sous un hangar.
2: En traction animale, il y a une activité qui se développe beaucoup, c'est en viticulture, donc labour, décavaillonnage et griffage des vignes. Après, il y a pas mal de prestataires là-dedans, et il y a une activité en maraîchage aussi qui se développe pas mal, mais c'est souvent des maraîchers qui ont leur propre cheval, donc ils font leurs propres travaux chez eux. Il y a une activité aussi promenade en calèche, qui commence à prendre un peu d'ampleur, et voilà. Après, il y a quelques activités annexes, mais plus anecdotiques, comme du portage ou ramassage scolaire aussi. Il y a certaines villes qui font du ramassage scolaire en calèche, qui ont des attelages pour ramener les enfants à la cantine ou les ramener chez eux le soir ou le matin, quoi. Après, il y a un peu d'activité aussi au niveau des villes. Certaines villes qui utilisent le cheval pour arroser les fleurs, pour tirer des calèches avec des tonneaux ou travailler avec le cheval directement, quoi. Sur certaines activités, le cheval est beaucoup plus économique que les véhicules. Comme le ramassage des poubelles en ville aussi, qui se développe de plus en plus. Certaines villes ont fait des études et se sont aperçues que dans des petites rues, le cheval était beaucoup plus économique parce que déjà, il ne faisait pas de bruit. Et au niveau de l'usure mécanique, il n'y en avait pas que des camions. Il fallait changer les embrayages tous les ans parce qu'il faisait qu'avancer, s'arrêter, redémarrer. Et qu'avec un cheval, ça allait très bien, quoi. Et les gens aussi autour sont beaucoup plus conciliants avec un cheval qu'avec un camion qui s'arrête toutes les 5 minutes. Donc c'est en train de se développer. Il faut que ça continue comme ça et que tout le monde joue le jeu. Et normalement, ça devrait le faire.
0: Ah oui, ça va le faire. C'est très agréable de côtoyer les chevaux.
2: C'est vraiment compliqué de donner un tarif comme ça, mais on va dire on est entre 350 € le jour et ça peut monter jusqu'à 600 €, suivant le chantier, suivant le déplacement, le matériel qui a besoin.
0: Avec le débardage, aujourd'hui, nous avons vu une des actions parmi tant d'autres qui peuvent être réalisées en traction animale. Merci beaucoup à Benoît pour le partage de sa passion.
2: Benoît Chomel et l'entreprise Cheval Forêt 07, située à Vinzieux, en Ardèche.
0: Et certainement plein de passionnés comme Benoît un peu partout. Là, nous, on va repartir vers de nouvelles aventures et on va laisser Frédéric et Benoît. Alors, Frédéric au bûcheronnage, on l'entend là de loin, et Benoît au débardage. Je vous laisse parce que vous, il vous reste du travail. On va dire au revoir à Frédéric de loin. Je sais pas, il est où? Il nous entend pas. Il tronçonne. Au revoir Frédéric! Ah, il tronçonne, il nous entend pas. Au revoir Benoît, à bientôt.
2: À la prochaine.
0: Bonne continuation.
2: Merci de même.
0: Merci pour leur participation musicale involontaire à Hugo Frey, Françoise Hardy, Jacques Brel, Alain Chabat et Gérard Darmon, Le Bel Hubert, Alain Bachung et Jean-Roger Cossimon. Musique additionnelle, John Bartman.
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Salut à tous et bienvenue dans le super son des 60s. Le meilleur de la plus belle des décennies, vachement en vinyle et presque en direct avec au programme ce jour, The Truth. Alors là, on va partir directement au centre de l'Angleterre, du Londres des années 60. On va pouvoir aussi écouter François Droubet, bah tiens, un extrait de film, bien entendu. On trouvera aussi Sadie's Expression, un tout petit groupe, The Birdies. Et puis, on va ouvrir, bien entendu, avec notre duo fille-garçon. Et ici, il s'agit de Janet Baker, et de Oscar McLouly. Nous sommes juste en 1960, un petit rhythm and blues sautillant, qu'on appelle aussi le jump blues, un phénomène qui n'aura pas duré très longtemps. Le garçon, donc Oscar McLouly, il venait de Los Angeles, chanteur dans les cabarets à la fin des années 40. Il fait ensuite quelques singles en solo, un petit duo, donc avec Janet Baker, avant de partir pour Vancouver, où il enregistrera un LP seulement dans une veine soul en 1973, avant de revenir en Californie. Quant à Janet Baker, elle, quelques singles avant de disparaître complètement. Heureusement, il nous reste ce titre qui va bien avec le morceau d'ouverture en duo, « Hey Girl, Hey Boy ».

N'est-ce pas que c'est mignon? Et puis il faut pas trop s'embêter avec les paroles. On va traverser l'Atlantique. Nous voilà de retour en Europe avec Sean Buckley accompagné de son groupe The Breadcrumbs. Alors comme il y avait le mot bread, je me suis dit il y a une relation avec le pain. Eh bien si on en croit Google Traduction, ça veut dire le fil d'Ariane. Pourquoi pas? Joli nom de groupe, plus facile à traduire. Le titre No Matter How You Slice, peu importe comment tu le découpes. Alors je sais, bon, j'ai pas traduit les paroles, je ne sais pas trop de quoi il parle, et il est un petit peu difficile à retrouver ce garçon Sean Buckley. C'est à peine si on trouve quelque chose de lui sur les internets, notamment l'extrait d'un concert en 2014. Visiblement, il ne s'est pas brouillé avec ses copains. Tout ce petit monde venait de Dagenham en Angleterre. Ils apparaissent sur pas mal de compilations. Et puis le nom du groupe change aussi. Il peut s'appeler le Sean Buckley 7. Des petits concerts à Londres et puis à Munich, à Copenhague. Il paraît qu'ils ont même tourné en France, toujours dans les salles de troisième catégorie.

retraverser l'Atlantique pour retrouver une dame, Sparkle Moore, et ce titre particulièrement guilleret, Killer, bah ouais. Voilà quelque chose d'optimiste. La chanson l'est un peu plus. Nous sommes en 1960. On est un peu dans le goût rockabilly, enregistré, pressé sur le label Fraternity Records. De son vrai nom, la dame s'appelle Barbara Morgan. Elle n'aura enregistré que 3 singles. Et pourtant, on peut la considérer comme une chanteuse extrêmement importante, une précurseuse du rock féminin. Elle a choisi ce pseudo de Sparkle Moore parce qu'il est tiré d'un comics. Et puis, elle s'habille en cuir, pantalon et veste d'aviateur. Comme elle le dit elle-même, il n'y a pas que Elvis, les filles aussi peuvent le faire. En 1956, elle part en tournée avec Gene Vincent. Et puis, en 1961, lors de sa première grossesse, eh bien, elle décide de tout arrêter pour s'occuper de sa famille. L'intégralité de ses titres, bon, ils ne sont pas très nombreux non plus, ont été réédités en vinyle dans les années 2010.

0: Oui, Leno.
1: Et franchement, Sparkle Moore fait l'affaire dans ce morceau. On va changer complètement de sujet, rentrant en Angleterre pour retrouver de la musique freak beat avec The Medievals, comme on le dit dans cette chanson Maze Place, enregistrée sur le label Pye Records. Oh, ils sont très élégants, les cinq garçons qui posent sur la pochette, coupe de cheveux identique, costume rayé, bien taillé, très certainement venu d'un bon tailleur de chez Bond Street. Chemise blanche, cravate noire, on sait se tenir à Southampton du côté de l'année 1966. Ces cinq garçons, copains d'école d'art, mais oui, se sont rencontrés, fils de bonne famille, après l'équivalent du bac, passionnés de jazz, de blues. Alors ici, on le retrouve un peu moins. Et à noter quand même qu'un bon musicien, Alex Chamberlain, à l'intérieur, qui a joué pour les Fleurs de Lys. Et si leur vie vous intéresse, ils ont créé un site medievals.com.

on va rester en Angleterre au lieu du freak beat dans le même type de musique avec un groupe autour duquel bon, il plane un petit peu de flou. Il s'appelle The Truth, la vérité en français. Il y a plusieurs groupes qui s'appellent comme ça. Et ici, au départ, on nous dit, d'après ce que j'ai pu trouver, que c'est un duo vocal. Alors bon, ça semble un peu étrange parce que le morceau ici est essentiellement instrumental. Frank Aiello et Steve Gold, aidés parfois par Steve Jameson au clavier. Et donc là, ils vont refaire une reprise de Hey Jip, Dig the Slowness, éloge de la lenteur, bien entendu. On trouve, alors ce morceau a été repris énormément de fois, on les trouve souvent en version 3, 4, voire 5 minutes. Et là, The Truth va accélérer tout ça en 2 minutes 02, c'est plié. Le morceau, bien sûr, a été écrit par Donovan, et comme je vous disais qu'il y a un petit peu de flou, on nous dit Donovan ou bien musique traditionnelle. Bon, impossible de savoir aussi si les deux musiciens jouent ici. Ce que l'on sait quand même, c'est que sur la face B, il chante une reprise d'Elvis. Ben tiens, encore lui, Jingle Jangle, direction le label Decca en 1966.

Ouais, donc si on était dans le flou avec The Truth, là on va complètement se perdre dans les brouillards de Londres avec The Inner Sect, You're Not the Kind to Know. Voilà, il y a quelque chose d'amateur dans le chant, je trouve ça assez touchant. Peut-être une bande de copains qui aura fait ça vite fait en rassemblant un petit peu les économies et en ayant tapé la grand-mère pour pouvoir louer un studio pendant une heure. C'est difficile d'en savoir plus à part sur YouTube où j'ai retrouvé le morceau et où un nommé Martin Page nous dit « J'étais le guitariste et l'auteur-compositeur du morceau ». Oui, sympa, on aurait aimé en savoir plus, mais il n'y a rien d'autre.

C'est pas mal du tout pour des amateurs. On va rester en Angleterre avec Ray Anton and the Peppermint Men. Ray Anton, de son vrai nom, Leonard Irons, et son groupe qu'on pourrait traduire par les hommes à la menthe poivrée. Alors, je sais pas, c'est peut-être une odeur d'après-rasage comme on en faisait en 1962. C'est pas étonnant qu'après, il n'y a eu que des barbus à partir de 66. Ben, en 66, c'était déjà fini pour Ray Anton, une carrière qui se déroule sur 3-4 années entre 62 et 65. Il va être emporté comme tant d'autres par la vague Beatles. Un garçon qui avait commencé comme laveur de carreaux la semaine, bah oui, et puis il était chanteur occasionnel dans les pubs de Bournemouth et le week-end, et puis il dit: j'en avais marre de trimballer mon échelle et mon seau, j'ai intégré un orchestre à Londres comme choriste. Ah, et puis il est repéré, premier single en 62 avec un premier groupe, le Condor. Et puis ça ne suffira pas, bien entendu, le contrat avec Parlophone sera rompu, et donc je vous propose ce petit morceau, Don't Treat Me Bad. On se trouve là quelque part entre Dick Dale et John Lee Hooker. Je sais, il y a de l'espace entre les deux.

nous arrivons à la mi-temps de cette émission et c'est le moment de retrouver notre rubrique 60s 2020. C'est au tour des filles avec Diane Birch et ce morceau Shade qui se traduirait en français par nuance. Superbe exemple de soul dizzy listening des années 66-68. D'ailleurs, la fille porte la coupe frangée qui va avec, extrait d'un album Flying on Abraham paru en 2024 que je vous conseille, qui est super bon. La dame est née en 1983, premier album en 2009, auparavant une collaboration avec Prince, s'il vous plaît, mais oui, en 2006, qui apprécie particulièrement son jeu de piano. Elle joue aussi du violon et de la guitare, bah pourquoi pas, et plusieurs albums vont suivre, dont celui-ci, donc est excellent pour les soirées à la cool, paru sur un label qui porte un joli nom, Légère. L'influence ou les influences de Diane Birch sont Carole King et Carly Simon. Ouais, bah, c'est plutôt une bonne idée. Et puis la production de l'album a été réalisée par Paul Stasey, un garçon qui a bossé pour Oasis. 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

C'est tout en finesse que ce petit morceau qui s'appelle Shade et la dame Diane Birch. On va revenir dans les années 60, même ici en 1970, et changer complètement de sujet avec François de Roubaix et donc l'extrait d'une musique de film Dernier domicile connu avec la sublime Marlène Jobert et puis Lino Ventura en flic revenu de tout. Le film est un chef-d'œuvre. François de Roubaix, bah voilà, multi-instrumentiste, compositeur absolument génial. Il y a quelqu'un qui a dit un jour de lui, c'était le passage d'un ange. Bah oui, il est mort à 36 ans d'un accident de plongée sous-marine, lui qui était passionné par ce sport. Et il a laissé quand même énormément de musique, de films. L'Ashkumun, le vieux fusil, les grandes gueules, le samouraï. Et puis même des musiques plus légères pour des dessins animés, Chapi Chapeau, notamment. Et donc là, voilà, le morceau le plus connu de Dernier domicile connu qui a été largement samplé.

Et voilà, on sort la musique du film et cette musique tient debout sans même le besoin des images. Voilà, formidable François de Roubaix. Alors on passe la manche et nous voilà avec un petit groupe anglais, Amazing Friendly Apple, avec une ouverture, bah tiens, qu'aurait pu être une musique de film aussi. Mais non, on est complètement dans le psyché britannique de 1969. Les copains qui jouent dans ce groupe sont du côté de Leeds, dans le Yorkshire. Peter Waddington est le chanteur. Alors on tourne un petit peu dans les clubs du coin avec pas mal de reprises et Peter Waddington travaille en parallèle dans un magasin de disques et c'est au moment où sort After Bathing at Baxter's de Jefferson Airplane qui prend le disque, il le fait écouter à ses copains et il dit bah voilà, il faut faire quelque chose comme ça. Fini les concerts à Leeds, on part à Londres. Ils vont dépenser 700 livres sterling pour 2 jours d'enregistrement de leur seul single. Je me suis renseigné un petit peu, le SMIC était à l'époque à 200 livres en Grande-Bretagne, c'est donc une jolie petite somme qu'ils ont dépensée et ils se sont dit bah, si ça marche pas, on arrête là. Et ben ils ont arrêté là, voilà, on s'en empêche pas que le morceau reste un bon exemple du psyché britannique, ça s'appelle Magician.

On va rester en Angleterre à la même époque de 1969, mais passer plutôt dans la pop avec Sadie's Expression sur un vinyle un petit peu rappé. Ce groupe qui, voilà, le batteur a décidé de créer un site et on retrouve des photos, pas mal de renseignements, et puis le batteur donc qui raconte la vie du groupe. On a débuté dans le skiffle, et puis de fil en aiguille, comme ça on rencontre des copains de copains qui sont musiciens. On décide de monter un groupe, on s'appelle les Trogs. À cette époque-là, on ignorait que à Londres, il y avait un autre groupe qui s'appelait comme ça. Nous, on faisait des animations dans les pubs, dans les bals, dans les fêtes de fin d'année. Et puis, on est remarqué par un homme qui vient vers nous. Il se présente du label Plexium, un label londonien. Alors vous imaginez la tête que l'on a fait, et on part à Londres en 1965, trop content. On a débarqué en combi Volkswagen avec tout notre matos au studio, et là, sur le parking, il y a tout un groupe de filles qui attendaient. On en a souri avant de comprendre que c'était pas pour nous. Non, les Walker Brothers étaient en train d'enregistrer dans le studio et on avait le même manager. Et pas de chance, il reste quand même cette chanson. Yesterday was such a lovely day, Elsie.

repartir aux États-Unis, tiens, avec un groupe de filles, The Birdies, groupe essentiellement vocal qui s'est fait connaître sous une douzaine de noms différents quand même, dont les Cassettes, les Girlfriends et les Wildcats, pourquoi pas. Trois filles donc qui venaient de Californie et qui se sont payées un numéro un dans les charts, mais oui, He Is a Rebel, produit par Phil Spector. Alors on connaît Phil Spector et son goût pour changer les noms de groupe de façon à toucher un maximum d'argent sur les droits. Là, elle s'appelait à ce moment-là les Crystals, mais c'est pas n'importe qui quand même, ces trois filles. On les retrouve derrière des enregistrements de Richard Berry, de Sam Cooke, des Right Out Brothers, de Marvin Gaye et tant d'autres. Lorsque vous entendez River Deep Mountain High de Ike et Tina Turner, bah ce sont elles qui font les chœurs. Il y a eu une douzaine de filles qui se sont succédées, mais les trois principales sont Darling Love, Fanita James et Jean King, et ce morceau, The Huckleback.

on va rester aux États-Unis avec un duo qui n'en est pas vraiment un, Bob and Kit. Un seul single, You Gotta Stop. Ici, le garçon, c'est Bob, Bob Ray, qui chante et qui joue de la basse. Tiens, on le retrouve sur Season of the Witch de Donovan. Et puis, on le retrouvera par la suite du côté de Gigi Kale dans les années 70. La fille, elle, c'est un pseudo. Kit, je n'ai rien retrouvé sur elle. D'ailleurs, oui, c'est pas un duo, elle fait...

le super son, c'est presque fini. On va donc se quitter avec notre rubrique. Ils ont commencé discrètement, bien même elle, elle a commencé discrètement. Je suis une chanteuse américaine née à Memphis en 1942, morte à Détroit en 2018. On me surnomme The Queen of Soul. Bon, je pense que ça ne va pas être très compliqué pour vous. Je suis pianiste, autrice, compositrice. Je chante donc de la soul, du jazz, du gospel, du rhythm and blues. Je suis à l'aise partout. Je suis militante pour les droits civique. L'un de mes morceaux, Chain of Fools, est devenu un hymne de protestation contre la guerre au Vietnam. Une autre de mes chansons, Respect, est devenue un hymne féministe, chanson de lutte pour les droits des Afro-Américains. J'ai eu une influence considérable jusqu'à aujourd'hui sur des gens aussi variés que David Bowie, Freddie Mercury, Beyoncé, Adele, Amy Winehouse. Je suis la plus grande chanteuse noire, 80 millions d'albums vendus, 18 Grammy Awards. J'ai chanté pour l'investiture de Barack Obama, et j'ai même reçu le prix Pulitzer à titre posthume. Je suis bien entendu Aretha Franklin. On va la retrouver ici dans le tout premier album qu'elle a sorti en 1960, et le morceau s'appelle Right Now. Allez, en attendant de nous retrouver, portez-vous bien et surtout faites gaffe au rock'n'roll.

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0: Rosé. Féminicène et Rosé.
1: Secouez-vous, courage, les gars. L'heure est décisive. Soyez fermes, on les aura et pendant les gencives. Profitez-en, dites comme moi.
2: C'était pas ça.
3: Oui, enfin, il faudrait peut-être revoir ça.
0: Pour l'instant, je n'ai rien.
3: Ah ouais, mais... Bah oui, faudrait sûrement, oui, excusez ça. Oui, en fait, il a raison. Bah oui, faudrait prendre, oui, c'est ça, oui, bah oui, c'est ça, voilà.

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